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1: Bonjour à tous. À la une de l'actualité, Sébastien Lecornu en déplacement à Mayotte aujourd'hui pour une visite de 2 jours. Le Premier ministre veut accélérer la reconstruction de l'archipel, toujours marqué par le passage du cyclone Chido. Sur place, les attentes sont fortes, notamment sur les 4 milliards d'euros promis par l'État, mais aussi sur l'eau, la santé, le logement et les écoles. Le Parti Socialiste et Place Publique d'accord sur les règles de leur primaire pour la présidentielle. Le scrutin aura lieu en 2 tours, les 9 et 10, puis les 16 et 17 octobre. 4 candidats sont déjà sur les rangs, dont Raphaël Glucksmann, Ségolène Royal, Philippe Brun et Jérôme Gage. Pour participer au vote électronique, il faudra cotiser au minimum 15 euros avec un tarif social à 10 euros. Une rentrée scolaire pas perturbée par la cyberattaque contre l'éducation nationale, c'est ce qu'a assuré hier le ministre Édouard Geffray. Plusieurs outils numériques ont été bloqués par précaution après le vol de données personnelles cet été. La plupart des accès sont en cours de rétablissement, élèves et personnels pourront donc bien faire leur rentrée mardi prochain. La facturation électronique va devenir obligatoire pour les entreprises à partir du 1er septembre. Dans un premier temps, elles devront être capables de recevoir des factures électroniques. Mais après le récent piratage des impôts, certains patrons s'inquiètent pour la sécurité de leurs données. Également dans l'actualité, un thriller fantastique porté par Léa Seydoux et Neil Schneider sort aujourd'hui au cinéma. Dans L'Inconnu, Arthur Harari imagine un jeu d'échange de corps et d'identité, Jacques Terrand.
2: David, un trentenaire dépressif incarné par Neil Schneider, se réveille dans le corps d'Eva.
3: Qu'est-ce qui se passe ?
2: Une actrice interprétée par Léa Seydoux. Cette métamorphose survient après une rencontre lors d'une fête. Pour retrouver son apparence, il part à la recherche de cet inconnu. Mais un nouvel échange vient encore brouiller les identités. Avec L'Inconnu, son 3e long métrage, Arthur Harari signe un thriller fantastique. Volontairement déroutant, le cinéaste transforme les appartements de Paris et de sa périphérie en un véritable labyrinthe. Le film avait été présenté en compétition officielle au Festival de Cannes.
1: Merci Jacques, et c'est à voir dans les salles de cinéma près de chez vous. Enfin, elle était une icône de la musique country. La chanteuse américaine Dolly Parton est décédée hier soir à 80 ans. Avec des tubes comme Jolene ou I Will Always Love You, elle a vendu 100 millions d'albums à travers le monde. Donald Trump annonce que les drapeaux seront mis en berne aux États-Unis. Voilà pour l'essentiel de l'actualité en ce mercredi matin. Je vous souhaite de passer une très belle matinée.

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1: Bonjour, bonjour à tous. Direction l'hippodrome de Clairefontaine, Deauville et les 4500 mètres du grand steeple chase de la ville de Deauville à l'occasion du Quintet Plus de ce mercredi 26 août 2026. La location sera de 87 000 euros. Ils seront 14 au départ vers 18h30. En tête de notre sélection, le 13, Jouvencel donne toujours le meilleur d'elle-même dans un parcours. Sa place est sur le podium et pourquoi pas sur la plus haute marche. Suivi du 4, Tanzena, en constant progrès depuis ses débuts en compétition. L'As Jour Polaire, que l'on ne présente plus en Paris Société. Le 12, Lacadam, au top de sa condition physique. Et enfin, le 11, Il Offre Bambou, peut à très belle cote prendre une place dans la bonne combinaison. Il complétera notre sélection. Une sélection que vous pouvez retrouver sur ma chaîne YouTube Tom Kazak, les pronostics hippiques avec mes dernières minutes. Donc, notre choix aujourd'hui. Premier, le 13, Jouvencel. Second, le 4, Tanzena. Troisième, l'As, Jour Polaire. Quatrième, le 12, Lacadam. Cinquième, le 11, Il Offre Bambou. Le second choix, le 10, le 3 et le 5. Et à vous la fortune!

Bonjour à tous, chers Béliers, vous pourriez avoir envie de changer vos habitudes sans forcément savoir par où commencer. Les taureaux, votre sens de l'observation sera précieux lors d'un achat, d'une réservation ou d'un choix pratique. Gémeaux, une personne plus âgée ou plus jeune que vous pourrait partager une expérience qui vous fera voir les choses autrement. Cancer, le bien-être passera aujourd'hui par l'atmosphère que vous créerez autour de vous. Quant à vous, les lions, vous pourriez être amenés à improviser face à un changement de programme. Les vierges, quelques fleurs sur une table, une fenêtre ouverte ou une musique apaisante suffiront à transformer votre journée. Les balances, un échange plus profond avec un proche ou une personne récemment rencontrée pourrait créer une complicité inattendue et durable. Les scorpions, aujourd'hui, vous préférez observer plutôt que réagir. Cette retenue vous permettra de mieux comprendre les intentions de chacun avant de prendre position. Sagittaire, votre curiosité pourrait vous conduire à pousser la porte d'un lieu où vous n'étiez jamais entré, une librairie, une galerie, une boutique ou même un café. Les capricornes, vous aurez envie de mettre un petit peu d'ordre dans vos projets futurs. Les Verseaux, une discussion autour d'un sujet d'actualité, d'une innovation ou d'un phénomène de société stimulera votre réflexion. Et puis enfin, chers poissons, observer un coucher de soleil, écouter la pluie ou simplement marcher dans un parc vous aidera à retrouver calme et inspiration. Je vous souhaite à tous une très belle journée. Prenez soin de vous.

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1: Bonjour à tous, l'essentiel de l'actualité. Sébastien Lecornu en déplacement à Mayotte aujourd'hui pour une visite de 2 jours. Le Premier ministre veut accélérer la reconstruction de l'archipel, toujours marqué par le passage du cyclone Chido. Sur place, les attentes sont fortes, notamment sur les 4 milliards d'euros promis par l'État, mais aussi sur l'eau, la santé, le logement et les écoles. La facturation électronique va devenir obligatoire pour les entreprises à partir du 1er septembre. Dans un premier temps, elles devront être capables de recevoir des factures électroniques. Mais après le récent piratage des impôts, certains patrons s'inquiètent pour la sécurité de leurs données. Le parquet de Bayonne demande un procès dans l'affaire de la mort d'un riverain lors des fêtes de Bayonne en 2023. L'homme de 46 ans a été battu à mort par des festivaliers. Les faits sont désormais qualifiés de violence volontaire en réunion ayant entraîné la mort sans intention de la donner. 3 suspects ont été interpellés dans ce dossier. Et enfin, elle était l'icône de la musique country. La chanteuse américaine Dolly Parton est décédée hier soir à 80 ans. Avec des tubes comme Jolene ou encore I Will Always Love You, elle a vendu 100 millions d'albums à travers le monde. Donald Trump annonce que les drapeaux seront mis en berne aux États-Unis.

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2: Bonjour à tous, à la une de l'actualité, Sébastien Lecornu en déplacement à Mayotte aujourd'hui pour une visite de 2 jours. Le Premier ministre veut accélérer la reconstruction de l'archipel, toujours marqué par le passage du cyclone Chido. Sur place, les attentes sont fortes, notamment sur les 4 milliards d'euros promis par l'État, mais aussi sur l'eau, la santé, le logement et les écoles. Le Parti Socialiste et Place Publique d'accord sur les règles de leur primaire pour la présidentielle. Le scrutin aura lieu en 2 tours, les 9 et 10, puis les 16 et 17 octobre. 4 candidats sont déjà sur les rangs, dont Raphaël Glucksmann, Ségolène Royal, Philippe Brun et Jérôme Guedj. Pour participer au vote électronique, il faudra cotiser au minimum 15 € avec un tarif social à 10 €. Une rentrée scolaire pas perturbée par la cyberattaque contre l'éducation nationale, c'est ce qu'a assuré hier le ministre Édouard Geffray. Plusieurs outils numériques ont été bloqués par précaution après le vol de données personnelles cet été. La plupart des accès sont en cours de rétablissement. Élèves et personnel pourront donc bien faire leur rentrée mardi prochain. La facturation électronique va devenir obligatoire pour les entreprises à partir du 1er septembre. Dans un premier temps, elles devront être capables de recevoir des factures électroniques. Mais après le récent piratage des impôts, certains patrons s'inquiètent pour la sécurité de leurs données. Également dans l'actualité, un thriller fantastique porté par Léa Seydoux et Nils Schneider sort aujourd'hui au cinéma. Dans L'Inconnu, Arthur Harari imagine un jeu d'échange de corps et d'identité, Jacques Terrance.
3: David, un trentenaire dépressif incarné par Nils Schneider, se réveille dans le corps d'Eva.
4: Qu'est-ce qui se passe ?
3: Une actrice interprétée par Léa Seydoux. Cette métamorphose survient après une rencontre lors d'une fête. Pour retrouver son apparence, il part à la recherche de cet inconnu, mais un nouvel échange vient encore brouiller les identités. Avec L'Inconnu, son 3e long métrage, Arthur Harari signe un thriller fantastique volontairement déroutant. Le cinéaste transforme les appartements de Paris et de sa périphérie en un véritable labyrinthe. Le film avait été présenté en compétition officielle au Festival de Cannes.
2: Merci Jacques, et c'est à voir dans les salles de cinéma près de chez vous. Enfin, elle était une icône de la musique country. La chanteuse américaine Dolly Parton est décédée hier soir à 80 ans. Avec des tubes comme Jolene ou I Will Always Love You, elle a vendu 100 millions d'albums à travers le monde. Donald Trump annonce que les drapeaux seront mis en berne aux États-Unis. Voilà pour l'essentiel de l'actualité en ce mercredi matin. Je vous souhaite de passer une très belle matinée.
5: 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Bonjour à tous, bienvenue dans cette nouvelle matinée sur Radio 4. Nous sommes le mercredi 26 août et aujourd'hui on souhaite une très bonne fête à toutes les Natacha, mais aussi aux Nathalie, Natalia. Le dicton du jour nous prévient, au mois d'août, le vent est fou. Alors si votre parasol décide aujourd'hui de partir vivre sa propre vie, vous pourrez dire que c'était prévu par le calendrier. Et puis le 26 août, c'est aussi une date historique. En 1944, le général de Gaulle descend les Champs-Élysées après la libération de Paris. Une page d'histoire. Et nous, on ouvre une nouvelle page de votre matinée ce mercredi matin. 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

Aujourd'hui, c'est la journée mondiale du chien. Ouf, ouf. Alors forcément, on pense à tous ceux qui sont actuellement en train de promener leur maître. Parce qu'on le sait, le chien croit qu'il promène son humain, l'humain croit qu'il promène son chien et au final, personne ne sait vraiment qui commande. Cette journée rappelle surtout le lien qui unit depuis des milliers d'années les hommes et les chiens. Alors une caresse à tous les toutous du Lot-et-Garonne et de la Dordogne ce matin. Et pour ceux qui n'ont pas de chien, rassurez-vous, votre voisin qui aboie à 7h du matin compte presque. Regarde.

0: et la recette. Et la recette pour faire de bonnes affaires, c'est tous les matins avec Radio 4 et vos petites annonces. Nous avons à vendre aujourd'hui une table ovale en merisier avec deux rallonges, 100 euros, un canapé clic-clac, 50 euros, deux porte-manteaux en fer forgé et en bois, divers objets de décoration, une poutre en chêne pour habiller une cheminée, un store manuel de 4 mètres en toile un peu abîmée à petit prix, une lame de scie circulaire aiguisée de diamètre 600 mm, un compteur électrique de chantier, une ébarbeuse Makita, une règle de maçon en alu 2,50 m, une perceuse Bosch, des tuiles marseillaises et une fendeuse à bois électrique. On cherche également une personne qui pourrait réparer des moteurs électriques et des alternateurs. En agriculture, à vendre 25 caisses à prunes et 10 caisse à pommes, une charrue 3 socs réversible, un rouleau cultipacker de 3 mètres, un vibroculteur de 3,50 m, une bétonnière sur tracteur, des piquets de clôture en fer, de la paille en balle ronde de 2026 et 30 boules de foin de 2024 à petit prix. Et puis dans la rubrique véhicules, à vendre ce matin une Peugeot 309 essence de l'année 87, elle a 142 300 km, ainsi qu'une Xantia diesel de l'année 99, elle a 194 300 km. Et si l'une de ces annonces vous intéresse, vous contactez Radio 4 ce matin au 05 53 36 60 50. Les annonces reviennent tout à l'heure à 9h10.
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1: Chaque été, pendant que les écoliers savourent leurs vacances, les services municipaux en profitent pour mener des travaux dans les écoles. C'est le cas encore cette année, et la maternelle Pasteur dans le quartier d'Ace fait l'objet de nombreuses attentions puisque ce sont sa cour, son parking, mais également ses abords qui sont traités. Le détail du programme avec Jean-Christophe Vanov, chef du service Proximité Voirie.
2: Le travail de cet été, c'est de refaire une cour d'école et en profiter pour la végétaliser. La cour de l'école Pasteur est particulière parce qu'on en profite aussi pour refaire les abords qui ont été très abîmés par un effondrement de réseau très ancien et les parkings entre l'école et l'avenue du Général de Gaulle. Donc le parking, c'est simplement refaire les revêtements et en profiter pour créer un trottoir accessible et refaire tous les murs d'enceinte de l'école. Les arbres, vous avez pu voir que des arbres ont été abattus, ces arbres étaient malades et on en profite pour en remettre.
1: Ensuite, c'est dans la cour que ça se passe?
2: Alors, dans la cour, on a refait tous les revêtements qui étaient à l'époque en pavé autobloquant, qui étaient très déformés et très dangereux pour les élèves et les personnels. Et on refait aussi les jeux, donc on refait les dalles et les sols caoutchouc afin d'y mettre de nouveaux jeux et d'agrandir les zones d'espace vert afin de végétaliser au mieux cette cour.
1: Une cour redessinée pour redonner de l'espace aux arbres, c'est ce que nous confirme Nicolas Flores du service cadre de vie.
3: Il y a eu le remplacement des arbres d'ombrage qu'il y avait sur le parking côté avenue du Général de Gaulle. C'était des arbres qui étaient en fin de vie, qui commençaient à devenir dangereux, donc on a profité de réaménagement pour les enlever. Et à la place, il y aura trois arbres, de l'érable sycomore, du micocouillet de Provence et le troisième du tilleul. C'est des arbres qui sont très résistants à la chaleur et qui s'adaptent très bien au milieu urbain, c'est pour ça qu'on les choisit. C'est surtout des arbres à grand développement. Du coup, qui va augmenter la surface de canopée, ce qu'on essaie de faire un peu sur la ville pour augmenter les surfaces d'ombrage. Ce sera beaucoup plus qualitatif pour les futures décennies. Voilà.
1: Malgré les fortes chaleurs, la cour est en phase de finition, prête pour accueillir les petits Villeneuvois dès la rentrée de septembre.
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0: Si vous êtes du côté de la Dordogne aujourd'hui, direction Beaumont-du-Périgord, évidemment. C'est le dernier rendez-vous de l'été du marché des créateurs et de la brocante sur la place du village. L'occasion de flâner, de chiner, de trouver peut-être la petite merveille que vous n'aviez absolument pas prévu d'acheter. Mais que vous allez évidemment acheter quand même à Beaumont-du-Périgord, c'est aujourd'hui. On jette un petit coup d'œil sur votre horoscope ce matin avec Camille. Bonjour.
1: Bonjour à tous, cher Bélier. Vous pourriez avoir envie de changer vos habitudes sans forcément savoir par où commencer. Les taureaux, votre sens de l'observation sera précieux lors d'un achat, d'une réservation ou d'un choix pratique. Gémeaux, une personne plus âgée ou plus jeune que vous pourrait partager une expérience qui vous fera voir les choses autrement. Cancer, le bien-être passera aujourd'hui par l'atmosphère que vous créerez autour de vous. Quant à vous, les lions, vous pourriez être amenés à improviser face à un changement de programme. Les vierges, quelques fleurs sur une table, une fenêtre ouverte ou une musique apaisante suffiront à transformer votre journée. Les balances, un échange plus profond avec un proche ou une personne récemment rencontrée pourrait créer une complicité inattendue et durable. Les scorpions, aujourd'hui, vous préférez observer plutôt que réagir. Cette retenue vous permettra de mieux comprendre les intentions de chacun avant de prendre position. Sagittaire, votre curiosité pourrait vous conduire à pousser la porte d'un lieu où vous n'étiez jamais entré, une librairie, une galerie, une boutique ou même un café. Les capricornes, vous aurez envie de mettre un petit peu d'ordre dans vos projets futurs. Les Verseaux, une discussion autour d'un sujet d'actualité, d'une innovation ou d'un phénomène de société stimulera votre réflexion. Et puis enfin, cher poisson, observer un coucher de soleil, écouter la pluie ou simplement marcher dans un parc vous aidera à retrouver calme et inspiration. Je vous souhaite à tous une très belle journée. Prenez soin de vous.
0: Merci Camille. Bonne matinée, bon réveil avec nous à l'écoute de la matinale ce mercredi matin. Alors, il y a quelques minutes, on parlait de la journée mondiale du chien. Autre rendez-vous un petit peu plus nocturne cette fois-ci, la nuit internationale de la chauve-souris. L'occasion de découvrir cet étonnant petit mammifère volant, souvent mal aimé à cause des vieilles histoires et des superstitions. Et pourtant, la chauve-souris est une sacrée alliée. Elle participe notamment à réguler les populations d'insectes. Donc, si vous avez des moustiques dans le jardin, avant de sortir l'artillerie lourde, pensez à votre petite équipe de chauves-souris. Eh oui, elles travaillent la nuit, elles ne demandent pas de salaire et ne prennent même pas de pause café. Belle journée à toutes les chauves-souris ce matin qui nous écoutent. Et belle journée à vous également dans cette matinale de mercredi. Bon courage si vous prenez le chemin du boulot. En quelques minutes, vous retrouverez l'essentiel de l'actualité.
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2: Bonjour à tous, l'essentiel de l'actualité. Sébastien Lecornu en déplacement à Mayotte aujourd'hui pour une visite de 2 jours. Le Premier ministre veut accélérer la reconstruction de l'archipel, toujours marqué par le passage du cyclone Chido. Sur place, les attentes sont fortes, notamment sur les 4 milliards d'euros promis par l'État, mais aussi sur l'eau, la santé, le logement et les écoles. La facturation électronique va devenir obligatoire pour les entreprises à partir du 1er septembre. Dans un premier temps, elles devront être capables de recevoir des factures électroniques, mais après le récent piratage des impôts, certains patrons s'inquiètent pour la sécurité de leurs données. Le parquet de Bayonne demande un procès dans l'affaire de la mort d'un riverain lors des fêtes de Bayonne en 2023. L'homme de 46 ans a été battu à mort par des festivaliers. Les faits sont désormais qualifiés de violence volontaire en réunion ayant entraîné la mort sans intention de la donner. 3 suspects ont été interpellés dans ce dossier. Et enfin, elle était l'icône de la musique country. La chanteuse américaine Dolly Parton est décédée hier soir à 80 ans. Avec des tubes comme Jolene ou encore I Will Always Love You, elle a vendu 100 millions d'albums à travers le monde. Donald Trump annonce que les drapeaux seront mis en berne aux États-Unis.
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1: Bonne matinée, bienvenue sur Radio 4, l'essentiel de l'actualité locale ce matin dans votre journal présenté par Pierre-Anthony Épinette. Bonjour Pierre-Anthony.
17: Bonjour Christophe et bonjour à tous. Dans l'actualité de ce mercredi, d'abord ces 2 personnes grièvement blessées dans un accident de la route survenu lundi soir à Creys près de Bergerac, mais on ne l'a appris qu'hier dans la journée. Vers 18h30, un automobiliste de 26 ans aurait abordé un rond-point à vive allure, trop vive allure, avant de perdre le contrôle de sa BMW à la sortie. Le véhicule a alors percuté une Toyota Yaris qui arrivait en face. 5 personnes ont été blessées dans la collision, la conductrice de la Toyota et ses 3 passagers, ainsi que le conducteur de la BMW. 2 victimes ont été grièvement touchées, tandis que les 3 autres souffrent de blessures plus légères. Toutes ont été transportées vers l'hôpital de Bergerac. Le football périgourdin est en deuil après la mort de Jerry Lee Taubier, président et joueur de l'AS Neuvic Saint-Léon. Âgé de 28 ans, il a perdu la vie dans un accident de la route survenu dans le Puy-de-Dôme à Saint-Saturnin. Sa compagne, âgée de 26 ans, est également décédée. Leur moto est entrée en collision frontale avec une voiture. Une enquête est en cours et les hommages se multipliaient hier en Dordogne où le jeune dirigeant était unanimement apprécié. En Lot-et-Garonne, à présent, deux adolescentes de 13 et 14 ans ont été interpellées lundi soir à Bon-Encontre alors qu'elles cambriolaient une maison inoccupée rue Édouard Herriot. Après avoir forcé la porte d'entrée, elles visitaient le rez-de-chaussée lorsqu'un policier hors service les a surprises. Les deux mineurs ont été prises en flagrant délit puis confiées à un foyer pour mineurs. Un automobiliste a été interpellé à Agen lundi matin après le signalement d'un autre conducteur inquiet de le voir zigzaguer sur la chaussée près d'Aquasud. Le quadragénaire, en fait, présentait une alcoolémie supérieure à 2 grammes par litre de sang, déjà connu des forces de l'ordre pour des faits similaires. Il sera jugé en comparution immédiate demain devant le tribunal d'Agen. Un homme fortement alcoolisé a été condamné après avoir agressé verbalement des pompiers à Agen toujours. C'était dimanche, vous en avez parlé. Les secours intervenaient rue Mozart pour une femme âgée tombée dans un escalier lorsque le trentenaire les a insultés et s'est introduit dans leur véhicule. Il s'est également montré agressif envers les policiers. Le tribunal l'a condamné à 1 an de prison, dont 6 mois ferme, aménageable sous bracelet électronique. La billetterie pour la soirée du dimanche 27 juin 2027 de Gare au Roc ouvrira mardi 1er septembre à 10h. David Guetta sera la tête d'affiche de cette journée très attendue à Marmande, d'où l'ouverture très précoce. Le pass journée sera proposé à 84 €. Un quota limité de pass 3 jours super early sera également mis en vente à 70 €. Les organisateurs conseillent aux fans d'être réactifs, très réactifs. La suite de la programmation de l'édition 2027 sera dévoilée à l'automne. Enfin, à l'approche de la rentrée scolaire, 305 places restent disponibles au centre de formation des métiers de La Palme à Agen, dans plusieurs filières, restauration, alimentation, mécanique, carrosserie, coiffure, chaudronnerie, soudage ou encore vente. Les formations vont du CAP au Bac plus 2. Elles sont accessibles en apprentissage dès septembre. Pour aider les jeunes à trouver leur orientation et une entreprise, le centre ouvrira ses portes tous les mercredis du mois de septembre. Les équipes proposeront également un accompagnement personnalisé et des mises en relation avec des entreprises partenaires. Il reste de la place, qu'on se le dise. Et c'est là-dessus que se referme cette édition. Merci à tous de l'avoir suivi.
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17: Cette journée de mercredi sera belle, très belle, très agréable dans l'ensemble avec dès ce matin des températures autour de 17 degrés sur l'ensemble du Lot-et-Garonne. Et puis le mercure qui va rapidement monter grâce au soleil qui sera bien présent. On aura 23 ou 24 degrés en matinée jusqu'à 31 ou 32 dans l'après-midi. Un soleil qui ne sera pas tout seul quand même dans le ciel. On aura un temps voilé ce matin, partiellement, dans l'après-midi un petit peu nuageux. Et ce qui va malheureusement préfigurer de nouveaux orages attendus en soirée ce mercredi sur l'ensemble du Lot-et-Garonne. Il devrait pleuvoir, alors ça c'est plutôt bien, hein, de la pluie, il en faut encore après tout ce dont on a manqué ces dernières semaines, il peut en tomber encore, mais il pourrait y avoir localement donc quelques averses orageuses. Bon, tout ça, ces orages, ils disparaîtront ensuite. La journée de jeudi sera sensiblement la même que celle d'aujourd'hui, avec du grand beau temps en matinée, y compris en début d'après-midi, mais ensuite, une nouvelle fois, ça va se gâter fin d'après-midi, début de soirée, une nouvelle fois, des averses orageuses. Des orages qui pourraient être localement violents d'ailleurs. On parle d'orages assez forts sur le Fumélois, hein, jeudi soir notamment. Et puis une nouvelle fois ensuite, ça va se calmer pendant la nuit. Et la journée de vendredi, elle par contre sera belle et ne verra pas le retour des orages sur notre territoire. Ce sera normalement pareil pour samedi avec une très belle journée en perspective. Il en sera normalement de même dimanche.
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17: Au Temple-sur-Lot, décès de Monsieur Yvon Laboulben, survenu à l'âge de 95 ans. Ses obsèques religieuses seront célébrées aujourd'hui en l'église du Temple-sur-Lot à 10h, suivie de l'inhumation au cimetière du Temple-sur-Lot à 11h. À Montflanquin et Sainte-Trope-de-Bord, décès de Madame Annie Martineau, née Bru, survenue à l'âge de 86 ans. Les obsèques religieuses seront célébrées aujourd'hui en l'église de Saint-Vivien à 15h, suivie de l'inhumation au cimetière de Saint-Vivien. La famille ne souhaite pas de plaque. À Fumel, décès de Madame Odette Bouygues, née Léman, survenue à l'âge de 78 ans. Ses obsèques religieuses seront célébrées vendredi 28 août dans l'église Saint-Barthélemy de Sauveterre-l'Allemance à 15h. L'inhumation aura lieu au cimetière de Sauveterre-l'Allemance. La famille ne souhaite pas de plaque. Cet avis est communiqué par les pompes funèbres Gracia et fils de Fumel.

0: Excellente matinée, bon réveil si vous venez tout juste de nous rejoindre ce mercredi matin. Ce soir, place au plaisir de la table. Ça se passe à Salles. Le marché gourmand vous attend avec une animation musicale assurée par DJ Maxence. De quoi manger, boire un petit verre, retrouver les copains et profiter de l'ambiance estivale. Bref, le genre de soirée où on se dit « Allez, juste une petite heure !» Et on rentre finalement beaucoup plus tard que prévu. Belle soirée du côté de Salles ce soir.
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maintenant. Je vous parlais il y a quelques minutes du marché gourmand à Salles ce mercredi soir. Ce soir également, vous pourrez prendre la direction de Biron pour un concours de pétanque à la mêlée. Vous avez rendez-vous sur le parking de l'ancienne école. La pétanque, c'est simple, un cochonnet, quelques boules, des copains et surtout une discussion extrêmement sérieuse pour savoir si la boule est vraiment à 5 mm du cochonnet. Une activité sportive très physique, surtout pour les cordes vocales. Rendez-vous ce soir du côté de Biron sur le parking de l'ancienne école. Peu importe.

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0: Bonjour à tous, à la une de l'actualité, de nouveaux orages arrivent par l'ouest de la France. 12 départements sont placés en vigilance orange, de la Charente-Maritime au Loir-et-Cher. De l'Ille-et-Vilaine à la Haute-Vienne, une dégradation va arriver à partir de 18h. Météo France prévoit des phénomènes parfois violents avec de la grêle. Dans l'Aude à Poma, les habitants constatent l'ampleur des dégâts après le passage d'une tornade. Sur les 500 maisons de la commune, 300 ont été endommagées, dont plus d'une centaine totalement détruites. Le bilan humain est d'une cinquantaine de blessés. La reconstruction de Mayotte, quasiment 2 ans après le cyclone Chido. Sébastien Lecornu est attendu aujourd'hui dans l'archipel pour une visite de 2 jours. Le Premier ministre veut accélérer les chantiers. Les habitants attendent les 4 milliards d'euros promis par l'État. L'eau, la santé, le logement et les écoles seront aussi au programme. Après le piratage du fisc, le ministre des Comptes publics reçoit aujourd'hui les plateformes agréées chargées de la facturation électronique. Une rencontre à moins d'une semaine de l'entrée en vigueur de la réforme, le 1er septembre. L'avocat David Guillon est à l'origine d'une action collective pour obtenir sa suspension. Pour lui, il y a trop de risques.
1: Vous avez un certain nombre d'informations qui vont être collectées, qui peuvent demain se retrouver entre de mauvaises mains avec un piratage de données et qui vont donner une grille de lecture extrêmement précise de la nature de l'activité, des fournisseurs, des marges, des prix pratiqués, des stocks. Deuxième argument, c'est la protection des données personnelles. Là, ici encore, ces données, certes, vont être récoltées par des plateformes agréées, mais elles vont être transmises en temps réel, de manière continue, auprès de l'administration fiscale. Administration fiscale qui a bien démontré qu'elle était totalement amatrice en matière de cybersécurité.
0: Interview signée Jacques Terrance. La rentrée scolaire aura bien lieu normalement mardi prochain, malgré la cyberattaque qui a touché l'éducation nationale cet été. Le ministre Édouard Geoffrey se veut rassurant. Plusieurs outils numériques avaient été bloqués après un vol de données personnelles. La plupart sont en cours de rétablissement. Le Parti Socialiste et Place Publique d'accord sur les règles de leur primaire pour la présidentielle. Le scrutin aura lieu en 2 tours, les 9 et 10, puis les 16 et 17 octobre. 4 candidats sont sur les rangs, dont Raphaël Glucksmann, Ségolène Royal, Philippe Brun et Jérôme Guedj. Pour participer au vote électronique, il faudra cotiser au minimum 15€ avec un tarif social à 10€. Et elle était une icône de la musique country. La chanteuse américaine Dolly Parton est décédée hier soir à 80 ans. Avec des tubes comme Jolene ou I Will Always Love You, elle a vendu 100 millions d'albums à travers le monde. A passé une belle journée.

carton pour demain soir à Castionnès. Le club de rugby des quatre cantons BHAP organise, comme chaque jeudi d'ailleurs, son loto à la salle des lotos. Alors si vous aimez les cartons, les numéros et le fameux in, c'est votre soirée demain soir à Castionnès. Avec un peu de chance, vous repartirez avec autre chose qu'un paquet de pâtes. Dans quelques minutes sur Radio 4, retour des annonces, l'occasion pour vous peut-être de faire de bonnes affaires ce matin avec Radio 4.

0: danse seul. Mais vous n'êtes jamais seul avec votre radio car on est là tous les matins pour vous accompagner en chantant, dansant, peut-être dans votre salle de bain en écoutant votre radio préférée. Tiens, ce jeudi soir, si on allait faire un petit tour du côté de Tézac, le bistrot associatif vous propose une soirée aux couleurs de l'Orient. C'est à partir de 19h, au menu couscous, tagine et salade orientale. Le tout avec une ambiance musicale, une soirée qui devrait vous faire voyager sans prendre l'avion et surtout sans les bouchons sur l'autoroute. C'est à Tézac, ce jeudi soir. Coup d'œil tout de suite sur les bonnes affaires du jour.
1: Bonjour et bienvenue dans le rendez-vous des bonnes affaires de Radio 4. Des objets à vendre, des recherches, de l'immobilier, des véhicules, de l'agriculture, voici les annonces du jour. Et pour commencer, direction les annonces diverses. À vendre une pompe immergée de 380 en inox, ainsi qu'un groupe électrogène de 5,5 kVA. À vendre également une pompe à bière de marque Krups, un réfrigérateur américain à 150€, ainsi qu'une niche à chien. Autre annonce, un congélateur de marque Liebherr avec 7 tiroirs et vendu au prix de 100€. Et pour préparer l'hiver, du bois de chauffage de châtaignier est disponible, coupé en 1 mètre ou en 50 cm. Et puis un auditeur souhaite acheter 40 kg de poire. Si vous avez une belle récolte et que vous cherchez à en faire profiter quelqu'un, l'occasion est peut-être toute trouvée. À noter également qu'un vide-maison est organisé à Sainte-Livrade le samedi 29 août. Il y aura des meubles, de la vaisselle et du linge. Une bonne occasion de chiner et peut-être de repartir avec une bonne occasion. Passons maintenant à la rubrique agriculture. À vendre du foin et de la paille en bottes rondes ou carrées avec livraison possible. Une autre proposition concerne également du foin et de la paille en bottes rondes ou carrées. Et puis il reste 20 petites bottes carrées de luzerne issues de la troisième coupe à vendre. Changement de registre maintenant avec les véhicules. À vendre un vélo dame équipé d'un panier à l'avant et d'un porte-bagages proposé à petit prix. Et pour celles et ceux qui recherchent plutôt un véhicule utilitaire, un Renault Kangoo diesel 1,9 litre de l'année 2011 est à vendre. Place maintenant aux animaux avec deux recherches. Un auditeur recherche des pigeons bleus de Gascogne et une autre personne cherche un jeune chien pour lui tenir compagnie. Quelques annonces encore avec le logement. À louer une maison de village située à Biron, d'une superficie de 137 mètres carrés. Elle comprend 3 chambres, 2 cours et un chauffage au fioul. Le loyer est fixé à 550€. Et pour terminer, une annonce concernant les services. Un auditeur propose ses compétences pour réaliser différents travaux, maçonnerie, placo-plâtre, ossature, terrassement, assainissement, mais aussi charpente et couverture, et il accepte les chèques emploi-service. Voilà, c'est la fin de votre rendez-vous des petites annonces sur Radio 4. Des objets à vendre, des recherches, un logement, des véhicules, des animaux ou encore des services. Peut-être avez-vous trouvé votre bonheur aujourd'hui. Et si vous souhaitez passer une annonce, n'hésitez pas à appeler la radio le matin entre 8h et 13h au 05 53 36 60 50. Et bien sûr, vous pouvez également consulter toutes les petites annonces directement sur le site internet de la radio. 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Très bonne journée à toutes et à tous et à bientôt sur Radio 4.
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0: C'était Jamiroquai sur Radio 4. Vous êtes bien dans la matinale. J'espère que tout se passe bien pour vous. Ce matin, il y a quelques minutes, vous parlez de cette soirée orientale du côté de Tézac ce jeudi soir. Et bien, toujours pour ce jeudi, les amateurs de loto auront également rendez-vous à Villeneuve-sur-Lot avec l'association Saint-Roch-Saint-Fiacre qui organise un loto à l'hippodrome. Alors, préparez vos cartons, vos jetons et surtout votre meilleure stratégie. Même si, soyons honnêtes, au loto, la stratégie consiste surtout à avoir de la chance. Ne bougez pas, on revient dans un instant.
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0: petit jeu du matin. On continue notre petit rendez-vous avec les mots étonnants de la langue française. Et aujourd'hui, le mot est turlupiner. Alors selon vous, que signifie turlupiner? Est-ce que c'est taquiner ou tourmenter quelqu'un, préparer un plat avec des petits légumes anciens ou jouer d'un instrument traditionnel? Quelques secondes pour réfléchir et trouver la bonne réponse ce matin. Et vous avez fait votre choix, la bonne réponse, c'est taquiner ou tourmenter quelqu'un, turlupiner quelqu'un, c'est le taquiner, l'embêter, le tourmenter et lui prendre la tête avec quelque chose. Avouez-le, il y a toujours quelqu'un pour vous turlupiner dès le matin. Alors aujourd'hui, essayez de ne pas trop turlupiner votre collègue, surtout avant le premier café. Le mot mystère revient demain sur Radio 4.
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9: Il est 8h30.
10: Bonne matinée et bienvenue sur Radio 4, à l'essentiel de l'actualité locale ce matin dans votre journal présenté par Pierre-Anthony Épinette. Bonjour Pierre-Anthony.
11: Bonjour Christophe et bonjour à tous. Dans l'actualité de ce mercredi, d'abord ces deux personnes grièvement blessées dans un accident de la route survenu lundi soir à Creysse près de Bergerac, mais on ne l'a appris qu'hier dans la journée. Vers 18h30, un automobiliste de 26 ans aurait abordé un rond-point à vive allure, trop vive allure. Avant de perdre le contrôle de sa BMW à la sortie, le véhicule a alors percuté une Toyota Yaris qui arrivait en face. 5 personnes ont été blessées dans la collision, la conductrice de la Toyota et ses 3 passagers, ainsi que le conducteur de la BMW. 2 victimes ont été grièvement touchées, tandis que les 3 autres souffrent de blessures plus légères. Toutes ont été transportées vers l'hôpital de Bergerac. Le football périgourdin est en deuil après la mort de Jerry Litobier, président et joueur de l'AS Neuvik Saint-Léon. Âgé de 28 ans, il a perdu la vie dans un accident de la route survenu dans le Puy-de-Dôme à Saint-Saturnin. Sa compagne, âgée de 26 ans, est également décédée. Leur moto est entrée en collision frontale avec une voiture. Une enquête est en cours et les hommages se multipliaient hier en Dordogne où le jeune dirigeant était unanimement apprécié. En Lot-et-Garonne, à présent, 2 adolescentes de 13 et 14 ans ont été interpellées lundi soir à Bonne Encontre alors qu'elles cambriolaient une maison inoccupée rue Édouard Herriot. Après avoir forcé la porte d'entrée, elles visitaient le rez-de-chaussée lorsqu'un policier hors service les a surprises. Les 2 mineurs ont été pris en flagrant délit puis confiés à un foyer pour mineurs. Un automobiliste a été interpellé à Agen lundi matin après le signalement d'un autre conducteur inquiet de le voir zigzaguer sur la chaussée près d'Aquasud. Le quadragénaire, en fait, présentait une alcoolémie supérieure à 2 grammes par litre de sang. Déjà connu des forces de l'ordre pour des faits similaires, il sera jugé en comparution immédiate demain devant le tribunal d'Agen. Un homme fortement alcoolisé a été condamné après avoir agressé verbalement des pompiers à Agen toujours. C'était dimanche, vous en avez parlé. Les secours intervenaient rue Mozart pour une femme âgée tombée dans un escalier lorsque le trentenaire les a insultés et s'est introduit dans leur véhicule. Il s'est également montré agressif envers les policiers. Le tribunal l'a condamné à 1 an de prison dont 6 mois ferme aménageable sous bracelet bracelets électroniques. La billetterie pour la soirée du dimanche 27 juin 2027 de Gare au Roc ouvrira mardi 1er septembre à 10h. David Guetta sera la tête d'affiche de cette journée très attendue à Marmande, d'où l'ouverture très précoce. Le pass journée sera proposé à 84 €. Un quota limité de pass 3 jours, super early, sera également mis en vente à 70 €. Les organisateurs conseillent aux fans d'être réactifs, très réactifs. La suite de la programmation de l'édition 2027 sera dévoilée à l'automne. Enfin, à l'approche de la rentrée scolaire, 305 places restent disponibles au centre de formation des métiers de La Palme à Agen, dans plusieurs filières, restauration, alimentation, mécanique, carrosserie, coiffure, chaudronnerie, soudage ou encore vente. Les formations vont du CAP au Bac plus 2. Elles sont accessibles en apprentissage dès septembre. Pour aider les jeunes à trouver leur orientation en une entreprise, le centre ouvrira ses portes tous les mercredis du mois de septembre. Les équipes proposeront également un accompagnement personnalisé et des mises en relation avec des entreprises partenaires. Il reste de la place, qu'on se le dise. Et c'est là-dessus que se referme cette édition. Merci à tous de l'avoir suivi.
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11: Cette journée de mercredi sera belle, très belle, très agréable dans l'ensemble avec dès ce matin des températures autour de 17 degrés sur l'ensemble du Lot-et-Garonne. Et puis le mercure qui va rapidement monter grâce au soleil qui sera bien présent. On aura 23 ou 24 degrés en matinée jusqu'à 31 ou 32 dans l'après-midi. Un soleil qui ne sera pas tout seul quand même dans le ciel. On aura un temps voilé ce matin, partiellement, dans l'après-midi un petit peu nuageux. Et ce qui va malheureusement préfigurer de nouveaux orages attendus en soirée. Ce mercredi sur l'ensemble du Lot-et-Garonne, il devrait pleuvoir, alors ça c'est plutôt bien, hein, de la pluie il en faut encore après tout ce dont on a manqué ces dernières semaines, il peut en tomber encore, mais il pourrait y avoir localement donc quelques averses orageuses. Bon, tout ça, ces orages y disparaîtront ensuite. La journée de jeudi sera sensiblement la même que celle d'aujourd'hui, avec du grand beau temps en matinée, y compris en début d'après-midi, mais ensuite une nouvelle fois ça va se gâter, fin d'après-midi, début de soirée, une nouvelle fois des averses orageuses, des orages qui pourraient être localement violents d'ailleurs. On parle d'orages assez forts sur le Fumélois, hein, jeudi soir notamment. Et puis une nouvelle fois ensuite, ça va se calmer pendant la nuit. Et la journée de vendredi, elle par contre sera belle et ne verra pas le retour des orages sur notre territoire. Ce sera normalement pareil pour samedi avec une très belle journée en perspective. Il en sera normalement de même dimanche.
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11: Au temple sur l'Aude, décès de Monsieur Yvon Laboulben, survenu à l'âge de 95 ans. Ses obsèques religieuses seront célébrées aujourd'hui en l'église du temple sur l'Aude à 10h, suivie de l'inhumation au cimetière du temple sur l'Aude à 11h. À Montflanquin et Sainte-Trope-de-Bord, décès de Madame Annie Martineau, née Bru, survenue à l'âge de 86 ans. Les obsèques religieuses seront célébrées aujourd'hui en l'église de Saint-Vivien à 15h, suivie de l'inhumation au cimetière de Saint-Vivien. La famille ne souhaite pas de plaque. À Fumel, décès de Madame Odette Bouygues, née Lémon, survenue à l'âge de 78 ans. Ses obsèques religieuses seront célébrées vendredi 28 août en l'église Saint-Barthélemy de Sauveterre-l'Allemance à 15h. L'inhumation aura lieu au cimetière de Sauveterre-l'Allemance. La famille ne souhaite pas de plaque. Cet avis est communiqué par les pompes funèbres Gracia et Fils de Fumel.

bonne matinée à l'écoute de Radio 4. Alors ce vendredi matin, on ne manquera pas le rendez-vous proposé après Spèche à la ferme de Soudeil. Le rendez-vous avec le marché paysan cette fin d'été. Et parmi les gourmandises proposées, des œufs brouillés aux truffes. Oui, rien que ça. Pendant que certains commencent leur journée avec un café et une tartine, d'autres attaquent directement avec la truffe. Il y a quand même des matins où la vie est injuste. Allez, rendez-vous ce vendredi matin, c'est après Spèche à la ferme de Soudeil. Et puis vendredi soir, direction Tournon d'Agenais, où l'association Lunercat organise son dernier marché gourmand de la saison avec une animation musicale assurée par le grand Pascal Châtel. Dernier marché gourmand de l'été. Alors, autant en profiter parce qu'après, il va falloir attendre l'année prochaine pour ressortir les tables, les assiettes et les bonnes excuses pour reprendre du dessert. Rendez-vous ce vendredi soir à Tournon d'Agenais.

bonne matinée à l'écoute de Radio 4. Alors ce vendredi matin, on ne manquera pas le rendez-vous proposé après Spech à la ferme de Soudeil, le rendez-vous avec le marché paysan cette fin d'été. Et parmi les gourmandises proposées, des œufs brouillés aux truffes. Oui, rien que ça. Pendant que certains commencent leur journée avec un café et une tartine, d'autres attaquent directement avec la truffe. Il y a quand même des matins où la vie est injuste. Allez, rendez-vous ce vendredi matin, c'est après Spech à la ferme de Soudeil. Et puis vendredi soir, direction Tournon d'Agenais, où l'association Lunercat organise son dernier marché gourmand de la saison avec une animation musicale assurée par le grand Pascal Châtel. Dernier marché gourmand de l'été. Alors, autant en profiter parce qu'après, il va falloir attendre l'année prochaine pour ressortir les tables, les assiettes et les bonnes excuses pour reprendre du dessert. Rendez-vous ce vendredi soir à Tournon d'Agenais.

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0: Bonjour à tous. À la une ce matin, après une tornade dans l'Aude, une dizaine de départements dans l'Ouest sont placés en vigilance orange aux orages. Sébastien Lecornu en déplacement à Mayotte, 2 ans après le passage du cyclone Chido, et Dolly Parton, l'icône de la musique country, est morte à 80 ans. Avancez un coup d'œil sur votre météo avec un temps un peu plus calme. Les nuages restent bien présents, mais on note de belles éclaircies ce matin dans l'après-midi. Il y aura des averses et des orages en Bretagne, dans les Pays de la Loire et dans le Grand Est. Les températures ce matin, 18 à 29. Dans l'après-midi, il fera 22 à Cherbourg, 26 à Lille, 27 à Paris, 28 à Aurillac, 30 à Lyon et jusqu'à 32 à Bordeaux. De nouveaux orages arrivent par l'ouest de la France. 12 départements sont placés en vigilance orange, de la Charente-Maritime au Loir-et-Cher, de l'Ille-et-Vilaine à la Haute-Vienne. Une dégradation va arriver à partir de 18h. Météo France prévoit des phénomènes parfois violents avec de la grêle. Dans l'Aude à Poma, les habitants constatent l'ampleur des dégâts après le passage d'une tornade. Sur les 500 maisons de la commune, 300 ont été endommagées, dont plus d'une centaine totalement détruites. Le bilan humain est d'une cinquantaine de blessés. La reconstruction de Mayotte, quasiment 2 ans après le cyclone Chido. Sébastien Lecornu est attendu aujourd'hui dans l'archipel pour une visite de 2 jours. Le Premier ministre veut accélérer les chantiers. Les habitants attendent les 4 milliards d'euros promis par l'État. L'eau, la santé, le logement et les écoles seront aussi au programme. Après le piratage du fisc, le ministre des Comptes publics reçoit aujourd'hui les plateformes agréées chargées de la facturation électronique. Une rencontre à moins d'une semaine de l'entrée en vigueur de la réforme, le 1er septembre. L'avocat David Guillon est à l'origine d'une action collective pour obtenir sa suspension. Pour lui, il y a trop de risques.
1: Vous avez un certain nombre d'informations qui vont être collectées, qui peuvent demain se retrouver entre de mauvaises mains avec un piratage de données et qui vont donner une grille de lecture extrêmement précise de la nature de l'activité, des fournisseurs, des marges, des prix pratiqués, des stocks. Deuxième argument, c'est la protection des données personnelles. Là, ici encore, ces données, certes, vont être récoltées par des plateformes agréées, mais elles vont être transmises en temps réel, de manière continue, auprès de l'administration fiscale. Administration fiscale qui a bien démontré qu'elle était totalement amatrice en matière de cybersécurité.
0: Interview signée Jacques Terrance. La rentrée scolaire aura bien lieu normalement mardi prochain, malgré la cyberattaque qui a touché l'éducation nationale cet été. Le ministre Édouard Geoffrey se veut rassurant. Plusieurs outils numériques avaient été bloqués après un vol de données personnelles. La plupart sont en cours de rétablissement. Le Parti Socialiste et Place Publique d'accord sur les règles de leur primaire pour la présidentielle. Le scrutin aura lieu en 2 tours, les 9 et 10, puis les 16 et 17 octobre. 4 candidats sont sur les rangs, dont Raphaël Glucksmann, Ségolène Royal, Philippe Brun et Jérôme Guedj. Pour participer au vote électronique, il faudra cotiser au minimum 15 € avec un tarif social à 10 €. Une première en France dans le secteur aérien, une ancienne hôtesse de l'air d'Air France a obtenu la reconnaissance de son cancer du sein comme maladie professionnelle. La justice a retenu son exposition au travail de nuit, au rayonnement ionisant et au tabagisme passif. Aujourd'hui âgée de 59 ans et en rémission, elle espère que cette décision va ouvrir la voie à d'autres personnels navigant. On passe au sport avec du football ce soir, le match retour des barrages de la Ligue des Champions. Lyon reçoit le club turc de Fenerbahçe. Il y avait eu 1 but partout à l'aller. En cas de victoire, Lyon sera qualifié pour la Ligue des Champions. Sinon, ça sera direction la Ligue Europa. Coup d'envoi à 21h. Un thriller fantastique porté par Léa Seydoux et Nils Schneider sort aujourd'hui au cinéma. Dans L'Inconnu, Arthur Harari imagine un jeu d'échange de corps et d'identité, Jacques Terrance.
2: David, un trentenaire dépressif incarné par Nils Schneider, se réveille dans le corps d'Eva.
3: Qu'est-ce qui se passe ?
2: Une actrice interprétée par Léa Seydoux. Cette métamorphose survient après une rencontre lors d'une fête. Pour retrouver son apparence, il part à la recherche de cet inconnu, mais un nouvel échange vient encore brouiller les identités. Avec L'Inconnu, son 3e long métrage, Arthur Harari signe un thriller fantastique volontairement déroutant. Le cinéaste transforme les appartements de Paris et de sa périphérie en un véritable labyrinthe. Le film avait été présenté en compétition officielle au Festival de Cannes.
0: C'est à voir dans les salles de cinéma près de chez vous. Elle était une icône de la musique country. La chanteuse américaine Dolly Parton est décédée hier soir à 80 ans avec des tubes comme Jolene ou I Will Always Love You. Elle a vendu 100 millions d'albums à travers le monde. Donald Trump annonce que les drapeaux seront mis en berne aux États-Unis. Voilà pour l'actualité en ce mercredi matin. Je vous souhaite à toutes et à tous de passer une très belle

0: demain, le LEDA est en fait, les festivités commencent ce jeudi soir avec un concours de belote, c'est à 20h30. Vendredi, place au marché gourmand à partir de 19h avec Loula B à l'animation. Et puis samedi, pétanque à 14h30, un repas paella et grande soirée animée par Pascal Châtel. Sans oublier les structures gonflables pour les enfants pendant tout le week-end. Bref, au LEDA, on a prévu de quoi occuper tout le monde ce week-end. Samedi matin, les amateurs de randonnée ont également rendez-vous du côté de Hanté. Le club de la cité Les Rosières organise une randonnée sur les sentiers de la commune. Deux parcours sont proposés, 7 ou 9 km. Départ à 8h30, place de la mairie. Et après l'effort, place à la convivialité. Avec un concours de pétanque, un concours de belote et des jeux de société. Une bonne méthode pour marcher beaucoup, puis rester assis l'après-midi. C'est donc ce samedi matin du côté de Hanté. À suivre dans quelques instants sur Radio 4, les petites annonces.
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2: Bonjour, bonjour à tous. Direction l'hippodrome de Clairefontaine-Deauville et les 4500 mètres du grand steeplechase de la ville de Deauville à l'occasion du Quintet Plus de ce mercredi 26 août 2026. L'allocation sera de 87 000 euros. Ils seront 14 au départ vers 18h30. En tête de notre sélection, le 13, Jouvencel donne toujours le meilleur d'elle-même dans un parcours. Sa place est sur le podium et pourquoi pas sur la plus haute marche. Puis le 4, Tanzena, en constant progrès depuis ses débuts en compétition. L'As Jour Polaire, que l'on ne présente plus en Paris Société. Le 12, Lacadam, au top de sa condition physique. Et enfin, le 11, Ilof Bambou, peut à très belle cote prendre une place dans la bonne combinaison. Il complétera notre sélection. Une sélection que vous pouvez retrouver sur ma chaîne YouTube Tom Kazak, les pronostics hippiques avec mes dernières minutes. Donc notre choix aujourd'hui, premier le 13, Jouvencel. Second le 4, Tanzena. Troisième l'As, Jour Polaire. Quatrième le 12, Lacadam. Cinquième le 11, Ilof Bambou. Le second choix le 10, le 3 et le 5. Et à vous la fortune.
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C'était la chanteuse Emma sur Radio 4. Vous venez tout juste de nous rejoindre. Et bienvenue, j'espère que vous allez bien ce mercredi matin. Un coup d'œil sur les bonnes affaires du jour. Voici vos petites annonces. Si vous aussi, vous avez des choses à vendre ou un service à proposer, n'hésitez pas à contacter Radio 4 au 05 53 36 60 50. Et on débute avec la rubrique des animaux. On cherche une personne pour donner des conseils pour dresser un chien au travail sur un troupeau de bovins. On a perdu deux moutons sur le secteur de Lauzin ou Saint-Colombe de Lauzin. L'un est tout blanc et l'autre à la tête noire. En emploi, le Greta CFA Aquitaine propose une formation pour maîtriser les règles d'hygiène et de sécurité alimentaire à destination des professionnels de la restauration. Les 12 et 13 octobre, c'est à Agen, ainsi que les 9 et 10 novembre à Marmande. Enfin, la DMR de Villeréal recherche une auxiliaire de vie et une aide ménagère. Ce sont des postes à pourvoir immédiatement. Si l'une de ces annonces vous intéresse, vous appelez bien sûr Radio 4 au 05 53 36 60 50. Il pourra pas

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6 mois, on écoutait Julien Lieb sur Radio 4. Bonne matinée à toutes et à tous et bienvenue sur Radio 4 ce mercredi matin. On fait le tour des rendez-vous qui vous attendent tout au long de la semaine et on va s'arrêter à Tézac ce samedi où le bistrot associatif accueille le photographe Tom Migaud pour une vente dédicace de ses 2 livres. Une conférence est également prévue à 13h30. Avis aux amateurs de photographie donc. Et puis ce sera l'occasion de repartir avec un livre dédicacé, ce qui est toujours plus élégant de repartir avec seulement l'addition. Il y a également ce samedi soir à Sainte-Sabine un marché gourmand. C'est organisé par le club de football. Vous avez rendez-vous à partir de 18h à la salle des fêtes et pour accompagner les assiettes, le groupe The Pills. Du bon manger, de la musique et une ambiance de village, voilà le programme. Ils sont encore très forts les vacances du côté de Sainte-Sabine ce samedi soir. Samedi soir, toujours, il y aura du mouvement à Villeréal. Sur l'hippodrome du Pestier-Bas se déroule la clôture du meeting des courses de chevaux avec des animations pour les enfants et la restauration bord de piste. Du côté de la ferme de Grangeneuve également, toujours à Villeréal à 20h30 ce samedi, la compagnie En Travers de la Gorge présentera le spectacle « Quand le tambour s'éveillera ». Tambour, contrebasse et langue des signes au programme. Deux rendez-vous très différents, mais dans les deux cas, ça promet de l'animation ce samedi soir du côté de Villeréal.

0: pour les plus courageux qui pourront enfiler les baskets. Du côté de Saint-Ivrade, le club de Tourelling organise les foulées de la vallée du Lot. Deux parcours ombragés de 5 et 10 km. Départ à 9h30 depuis la salle polyvalente de Saint-Ivrade. Pendant que certains seront encore en train de chercher où ils sont posés leurs lunettes de soleil, d'autres auront déjà avalé plusieurs kilomètres. Dimanche soir, vous avez également rendez-vous à Castillonnès pour la dernière soirée gourmande de l'été à partir de 19h sur la place de la mairie. Le groupe Sax in the City assurera l'ambiance. Dernière soirée gourmande de l'été donc. Alors profitez-en parce qu'après ça, il va falloir attendre l'été prochain pour manger dehors avec une excuse officielle. C'est à Castillonnès ce dimanche soir. On retrouve ce matin Camille pour l'horoscope. Bonjour Camille.
1: Bonjour à tous, cher Bélier. Vous pourriez avoir envie de changer vos habitudes sans forcément savoir par où commencer. Les taureaux, votre sens de l'observation sera précieux lors d'un achat, d'une réservation ou d'un choix pratique. Gémeaux, une personne plus âgée ou plus jeune que vous pourrait partager une expérience qui vous fera voir les choses autrement. Cancer, le bien-être passera aujourd'hui par l'atmosphère que vous créerez autour de vous. Quant à vous, les lions, vous pourriez être amenés à improviser face à un changement de programme. Les vierges, quelques fleurs sur une table, une fenêtre ouverte ou une musique apaisante suffiront à transformer votre journée. Les balances, un échange plus profond avec un proche ou une personne récemment rencontrée pourrait créer une complicité inattendue et durable. Les scorpions, aujourd'hui, vous préférez observer plutôt que réagir. Cette retenue vous permettra de mieux comprendre les intentions de chacun avant de prendre position. Sagittaire, votre curiosité pourrait vous conduire à pousser la porte d'un lieu où vous n'étiez jamais entré, une librairie, une galerie, une boutique ou même un café. Les capricornes, vous aurez envie de mettre un petit peu d'ordre dans vos projets futurs. Les verseaux, une discussion autour d'un sujet d'actualité, d'une innovation ou d'un phénomène de société stimulera votre réflexion. Et puis enfin, cher poisson, observer un coucher de soleil, écouter la pluie ou simplement marcher dans un parc vous aidera à retrouver calme et inspiration. Je vous souhaite à tous une très belle journée. Prenez soin de vous.

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1: Direction la Dordogne. À présent, on va à Lalinde. Lalinde, rejoindre le café associatif L'Imaginaire, dont on parle régulièrement sur cette antenne. Café associatif qui fête son 4e anniversaire. Ce sera ce 29 août, samedi, donc dès 14h, sur la place du 8 mai 45. Avec nous au téléphone, Christelle Dauchy. Elle est présidente de ce café associatif L'Imaginaire. Bonjour, Christelle.
2: Bonjour.
1: Alors, pour ce 4e anniversaire, vous souhaitez mettre en lumière un thème de mise en valeur de la nature. Donc ce 4e anniversaire, il va s'articuler autour de ça, et notamment, si j'ai bien compris, autour de la forêt.
2: C'est ça, ça va s'appeler Rêve de forêt, un thème à propos avec les incendies que nous avons eus cet été, et effectivement chaque année, pour remplir un de nos objectifs, qui est de mettre en valeur la nature par la pratique théâtrale et en particulier la marionnette. Cette année, on parle de rêves de forêt par le biais de différentes animations.
1: C'est ça, ces différentes animations
2: de l'après-midi.
1: Ouais, ces différentes animations, elles vont rythmer l'après-midi dès 15h et ensuite jusqu'au soir. On va avoir alors une sortie nature pour identifier les arbres et les oiseaux.
2: C'est ça,
1: c'est de 15h jusqu'à 16h, 16h30. Un bain de forêt, qu'est-ce que c'est ça, je vois ensuite?
2: C'est avec notre sophrologue Fabienne, elle va réveiller nos cinq sens.
1: Après des contes adaptés au thème, avec un certain Willy, ça c'est des contes pour enfants, c'est des histoires qui sont racontées
2: non,
1: en lien avec la forêt?
2: C'est bien sûr, mais c'est tout public, c'est Willy qui nous fait l'honneur d'écrire et d'adapter les contes au thème que nous choisissons chaque année.
1: De 17h, 17h30 jusqu'à 18h, il y a un forestier, Monsieur Noir, qui va présenter son nouveau livre sur le thème de l'avenir de nos forêts, un bouquin intitulé Manifeste sur la forêt qu'il va dédicacer. Il va par ailleurs exposer des tableaux. Je vois ensuite qu'à 18h, il y aura un défilé boisé, c'est-à-dire...
2: Pour parler de la marionnette, en l'occurrence, cette fois-ci, ce sera un objet animé. Alors, on ne veut pas tout vous dévoiler. Toutefois, sachez qu'il y aura un arbre, celui-ci sera vivant à sa mesure puisqu'un humain sera à l'intérieur et il nous racontera des choses et autour duquel nous nous animerons. Voilà, avec tous les bénévoles du Café Asso, on fait un défilé accompagné de musique.
1: Bon, et puis j'imagine que le soir, on pourra se restaurer sur place.
2: Exactement, par le biais de croque-monsieur ou de crêpes-galette.
1: Bon, à tout ça agrémenté par un concert. Qui c'est qui vient jouer?
2: Bien sûr, c'est Série Limitée, ce sont des périgourdins. On tient toujours à mettre en valeur les créateurs de nos régions. Et donc là, ils vont nous interpréter des titres classiques qui vont nous permettre, je l'espère, de danser, pas toute la nuit, mais presque.
1: Et ça, ce sera à partir de 20h. À noter qu'il y aura des jeux géants en bois disponibles tout au long de l'après-midi. Il y a un petit bar qui ouvrira dès 14h et de la petite restauration, vous nous en avez parlé, dès 18h. Et puis, bon, si jamais il fait mauvais, vous avez tout prévu, il y aura un barnum également pour se réfugier.
2: Exactement.
1: Rendez-vous donc ce samedi, c'est dès 14h sur la place du 8 mai 45. C'est à Lalinde pour ce 4e anniversaire du café associatif L'Imaginaire. Tout ça, c'est gratuit ou il y a un tarif pour en entrer?
2: C'est une entrée libre, voilà. Si vous n'avez pas d'argent, vous rentrez bien évidemment, puisqu'on est ouvert à tous et toutes. Et si vous voulez nous soutenir, bien évidemment, vous pouvez le faire aussi à cette occasion.
1: Merci Christelle Dauchy. Rendez-vous samedi à Lalinde.
2: Merci à Radio 4, en tout cas, de nous soutenir au cours de ces années.
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avec Claude François à l'instant sur Radio 4 et ça nous a fait énormément de bien ce mercredi matin. Voilà pour les principaux rendez-vous de votre prochain week-end sur Radio 4. Des marchés gourmands, de la musique, des lotos, de la pétanque, de la randonnée, du cinéma et des spectacles. Bref, si vous vous ennuyez ce week-end, ce ne sera clairement pas de la faute du calendrier. Restez avec nous pour la suite de votre matinée. Radio 4, la radio qui vous accompagne de bon matin jusqu'à ce que vous soyez enfin réveillés. Bonne matinée à toutes et à tous. À 10h, vous retrouverez l'essentiel de l'actualité locale.

0: Votre journal présenté par Pierre-Anthony Épinette. Bonjour Pierre-Anthony.
1: Bonjour Christophe et bonjour à tous. Dans l'actualité de ce mercredi, d'abord ces deux personnes grièvement blessées dans un accident de la route survenu lundi soir à Creys près de Bergerac, mais on ne l'a appris qu'hier dans la journée. Vers 18h30, un automobiliste de 26 ans aurait abordé un rond-point à vive allure, trop vive allure, avant de perdre le contrôle de sa BMW à la sortie. Le véhicule a alors percuté une Toyota Yaris qui arrivait en face. 5 personnes ont été blessées dans la collision, la conductrice de la Toyota et ses 3 passagers, ainsi que le conducteur de la BMW. 2 victimes ont été grièvement touchées, tandis que les 3 autres souffrent de blessures plus légères. Toutes ont été transportées vers l'hôpital de Bergerac. Le football périgourdin est en deuil après la mort de Jerry Litaubier, président et joueur de l'AS Neuvic Saint-Léon. Âgé de 28 ans, il a perdu la vie dans un accident de la route survenu dans le Puy-de-Dôme à Saint-Saturnin. Sa compagne, âgée de 26 ans, est également décédée. Leur moto est entrée en collision frontale avec une voiture. Une enquête est en cours et les hommages se multipliaient hier en Dordogne où le jeune dirigeant était unanimement apprécié. En Lot-et-Garonne, à présent, 2 adolescentes de 13 et 14 ans ont été interpellées lundi soir à Bon-Encontre alors qu'elles cambriolaient une maison inoccupée rue Édouard Herriot. Après avoir forcé la porte d'entrée, elles visitaient le rez-de-chaussée lorsqu'un policier hors service les a surprises. Les 2 mineurs ont été pris en flagrant délit puis confiés à un foyer pour mineurs. Un automobiliste a été interpellé à Agen lundi matin après le signalement d'un autre conducteur inquiet de le voir zigzaguer sur la chaussée près d'Aquasud. Le quadragénaire en fait présentait une alcoolémie supérieure à 2 grammes par litre de sang, déjà connu des forces de l'ordre pour des faits similaires. Il sera jugé en comparution immédiate demain devant le tribunal d'Agen. Un homme fortement alcoolisé a été condamné après avoir agressé verbalement des pompiers à Agen toujours. C'était dimanche, je vous en ai parlé. Les secours intervenaient rue Mozart pour une femme âgée tombée dans un escalier lorsque le trentenaire les a insultés et s'est introduit dans leur véhicule. Il s'est également montré agressif envers les policiers. Le tribunal l'a condamné à 1 an de prison, dont 6 mois ferme, aménageable sous bracelet électronique. La billetterie pour la soirée du dimanche 27 juin 2027 de Gare au Roc ouvrira mardi 1er septembre à 10h. David Guetta sera la tête d'affiche de cette journée très attendue à Marmande, d'où l'ouverture très précoce. Le pass journée sera proposé à 84€. Un quota limité de pass 3 jours super early sera également mis en vente à 70€. Les organisateurs conseillent aux fans d'être réactifs, très réactifs. La suite de la programmation de l'édition 2027 sera dévoilée à l'automne. Enfin, à l'approche de la rentrée scolaire, 305 places restent disponibles au centre de formation des métiers de La Palme à Agen, dans plusieurs filières, restauration, alimentation, mécanique, carrosserie, coiffure, chaudronnerie, soudage ou encore vente. Les formations vont du CAP au Bac plus 2. Elles sont accessibles en apprentissage dès septembre pour aider les jeunes à trouver leur orientation. À une entreprise, le centre ouvrira ses portes tous les mercredis du mois de septembre. Les équipes proposeront également un accompagnement personnalisé et des mises en relation avec des entreprises partenaires. Il reste de la place, qu'on se le dise. Et c'est là-dessus que se referme cette édition. Merci à tous de l'avoir suivi.
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1: Cette journée de mercredi sera belle, très agréable dans l'ensemble avec dès ce matin des températures autour de 17 degrés sur l'ensemble du Lot-et-Garonne. Et puis le mercure qui va rapidement monter grâce au soleil qui sera bien présent. On aura 23 ou 24 degrés en matinée jusqu'à 31 ou 32 dans l'après-midi. Un soleil qui ne sera pas tout seul quand même dans le ciel. On aura un temps voilé ce matin, partiellement. Dans l'après-midi, un petit peu nuageux. Et ce qui va malheureusement préfigurer de nouveaux orages attendus en soirée ce mercredi sur l'ensemble du Lot-et-Garonne. Il devrait pleuvoir, alors ça c'est plutôt bien, hein, de la pluie, il en faut encore après tout ce dont on a manqué ces dernières semaines, il peut en tomber encore, mais il pourrait y avoir localement donc quelques averses orageuses. Bon, tout ça, ces orages y disparaîtront ensuite. La journée de jeudi sera sensiblement la même que celle d'aujourd'hui, avec du grand beau temps en matinée, y compris en début d'après-midi, mais ensuite une nouvelle fois, ça va se gâter fin d'après-midi, début de soirée, une nouvelle fois des averses orageuses, des orages qui pourraient être localement violents. D'ailleurs, on parle d'orages assez forts sur le Fumélois, hein, jeudi soir notamment. Et puis, une nouvelle fois ensuite, ça va se calmer pendant la nuit. Et la journée de vendredi, elle, par contre, sera belle et ne verra pas le retour des orages sur notre territoire. Ce sera normalement pareil pour samedi, avec une très belle journée en perspective. Il en sera normalement de même dimanche.
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1: Au Temple-sur-Lot, décès de Monsieur Yvon Laboulben, survenu à l'âge de 95 ans. Ses obsèques religieuses seront célébrées aujourd'hui en l'église du Temple-sur-Lot à 10h, suivie de l'inhumation au cimetière du Temple-sur-Lot à 11h. À Montflanquin et Sainte-Trope-de-Bord, décès de Madame Annie Martineau, née Bru, survenue à l'âge de 86 ans. Les obsèques religieuses seront célébrées aujourd'hui en l'église de Saint-Vivien à 15h, suivie de l'inhumation au cimetière de Saint-Vivien. La famille ne souhaite pas de plaque. À Fumel, décès de Madame Odette Bouygues, née Lémon, survenue à l'âge de 78 ans. Ses obsèques religieuses seront célébrées vendredi 28 août en l'église Saint-Barthélemy de Sauveterre-la-Lémance à 15h. L'inhumation aura lieu au cimetière de Sauveterre-la-Lémance. La famille ne souhaite pas de plaque. 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

0: Bonjour, comme chaque semaine, je vous donne des astuces pour votre famille. Et la rentrée des classes approche à grands pas. Après 2 mois de vacances où la règle d'or était souvent le lâcher prise avec des soirées console à rallonge et des marathons de vidéos sur smartphone, il va falloir remettre un peu d'ordre dans tout ça. Mais attention, couper le wifi du jour au lendemain, c'est la garantie d'une émeute au salon. Alors comment réussir la transition en douceur ?
1: Oh, mais c'est pas drôle ça !
0: Déjà, on ne brusque pas les choses. Chaque jour de cette dernière semaine, on réduit le temps d'écran de 15 à 30 minutes et on avance l'heure d'extinction des feux. L'idée, c'est de réaligner doucement l'horloge biologique et le rythme du sommeil sans que cela ressemble à une punition soudaine.
1: Mais je suis encore en vacances.
0: S'il y a une seule règle à réinstaller en priorité, c'est celle du coucher. Instaurer un parking à écran dans le salon à partir de 20h ou 20h30. Pas de smartphone ni de tablette dans les chambres la nuit. La lumière bleue bloque la mélatonine, l'hormone du sommeil. Pour éviter les réveils très difficile le matin de la rentrée, on remplace le scrolling par 10 minutes de lecture.
1: Je n'ai pas sommeil.
0: On ne peut pas enlever un écran à un enfant sans lui proposer une alternative, sinon c'est l'ennui assuré et les négociations sans fin. Profitez des derniers beaux jours pour organiser une activité en famille en fin d'après-midi, un jeu de société, une balade à vélo ou même la préparation de la tenue pour le jour de la rentrée. L'objectif est d'occuper les mains et l'esprit pour que le réflexe écran s'estompe naturellement.
1: On va faire une sortie ?
0: Expliquez-leur la démarche. On prépare notre corps et notre cerveau pour être en forme à la rentrée. Et surtout, appliquons la règle à nous-mêmes. Si nous gardons le nez sur notre smartphone toute la journée, le message aura du mal à passer.
1: Allez, maman, tu coupes ton portable, hein ?
0: Allez, bon courage à tous pour cette dernière ligne droite et à la semaine prochaine !

Allez, on va présent dérouler les animations prévues pour cette journée de jeudi un petit peu partout sur notre territoire, mais particulièrement dans le pays du Drôme, ça va être très animé. D'abord à Agnac, avec du cinéma sous les étoiles proposé demain soir. C'est l'association Les Champs Fleuris qui propose une projection en plein air de la comédie Cocorico avec Christian Clavier et Didier Bourdon. Rendez-vous à 21h30 demain sur la place de la mairie. La séance est organisée dans le cadre de l'itinérance culturelle du pays de Lauzin. Comptez 5 euros l'entrée. Des boissons et des glaces seront également proposées sur place pendant la soirée.

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1: Du théâtre dans cette matinale de Radio 4 du côté de Villeréal, dans la ferme de Grand-Genève, qui accueille ce samedi à 20h30 la compagnie En Travers de la Gorge, qui a effectué une résidence à la ferme en juin et en juillet et qui vient présenter son projet, le tambour parleur, témoin du passé, mémoire pour le futur. Bonjour Christine Catelin.
2: Bonjour.
1: Vous êtes la metteuse en scène de la compagnie En Travers de la Gorge qui vient donc présenter ce projet autour du tambour parleur. Qu'est-ce que c'est le tambour parleur, à quoi on va assister si on vient samedi soir à la ferme?
2: Alors, le tambour parleur, c'est un instrument de l'Afrique de l'Ouest, un instrument percussif qui est très original parce qu'il a la particularité d'imiter la voix humaine. On connaît des instruments aussi en Occident qui le font, le violoncelle par exemple, mais c'est-à-dire qu'il peut envoyer des messages à des distances parfois assez grandes. Et donc, en Afrique de l'Ouest, il était utilisé traditionnellement pour annoncer des mariages, diverses célébrations. Il était aussi utilisé dans les célébrations religieuses, les sorties de revenants. C'est un instrument qui a une histoire très très lourde, y compris dans la colonisation, puisqu'il a été interdit. Les villages se prévenant de loin en loin d'informations un peu délicates.
1: Et donc, c'est
2: à partir de là qu'est créée la pièce.
1: C'est un instrument qui est un. Ce n'est pas que musical, il s'agit véritablement d'un outil de communication en fait.
2: Exactement, c'est un vrai instrument de communication et c'est aussi, vous faites bien de vous rappeler, un instrument de musique. Donc il a cette double particularité.
1: Et alors, dans ce spectacle que vous proposez, il y a une histoire qui est racontée autour de ce tambour parleur.
2: Voilà, c'est l'histoire d'un tambour parleur fictif, mais qui évidemment s'inspire quand même de l'histoire. Donc c'est un tambour parleur qui a passé une grande partie de sa vie, comme c'est arrivé parfois dans un musée, qui rencontre une contrebasse avec laquelle il lie amitié, qui raconte sa vie à l'âge vénérable, à travers ses rencontres, ses voyages, puisqu'il revient au pays finalement.
1: Il y a les deux instruments, donc le tambour et la contrebasse, qui s'unissent pour inventer quelque chose de nouveau. Au-delà de la musique, il y a une conteuse qui traduit en mots et en signes, jusqu'au moment où il n'y a plus rien à dire, juste à écouter la musique. À découvrir donc ce samedi 29 août à 20h30, ça dure 55 minutes, et l'entrée est totalement libre. Il est à noter qu'avant le spectacle, Sam Debord, qui est un des musiciens, hein, c'est lui qui fait les percussions. Voilà, qui fait les percussions sur le tambour parleur, va proposer un atelier d'initiation. C'est pour les 15 ans et plus, et donc c'est avant le spectacle de 19h à 19h30. Merci beaucoup Christine Catelin, et rendez-vous samedi à Villeréal.
2: Eh bien, vous avez tout dit. Merci, et au plaisir de vous retrouver à Villeréal.
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Les quartiers d'été tirent leur révérence demain à Tonneins avec une soirée de clôture aux écuries royales. Dès 17h, des animations autour du cirque seront proposées aux enfants, accompagnées d'une rétrospective en photo de l'été. Après un temps officiel et un rafraîchissement à 18h30, la soirée se poursuivra à 20h avec deux spectacles. D'abord, Clown Party Show, suivi de Sampawa. Rendez-vous rue des Droits de l'Homme, c'est à Tonneins et c'est demain dès 17h.

musique de chambre demain soir à Castillonnès avec le quatuor Pasifae. Cette formation qui réunit flûte, hautbois, clarinette et piano interprétera notamment des extraits du Tombeau de Couperin de Maurice Ravel ainsi que des œuvres du compositeur Nicolas Bacri. Le concert débutera à 20h. Ça se passe dans l'hôtel de cour de Tomaso à Castillonnès. Comptez 25 euros l'entrée. Une boisson de bienvenue sera offerte avec une dégustation de vin proposée après le concert.

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0: Bonjour à tous, l'info en 2 minutes 30 est d'abord un cycliste entre la vie et la mort après avoir été poignardé au cou hier à Paris par un automobiliste. Les faits se sont produits dans le 9e arrondissement après un simple accrochage. Alors que le cycliste tentait de retenir le conducteur qui voulait partir, celui-ci l'aurait frappé au cou avec un couteau avant de prendre la fuite. Sa plaque a été relevée, il est toujours activement recherché. 12 départements de l'ouest de la France sont placés en vigilance orange aux orages aujourd'hui. De la Charente-Maritime au Loir-et-Cher, de Lille et Vilaine à la Haute-Vienne. Une dégradation va arriver à partir de 18h avec des orages et de la grêle. Un soutien de plus pour Édouard Philippe, celui de Benjamin Haddad. Le ministre chargé de l'Europe a annoncé sur France 2 qu'il se rallie au maire du Havre. Il affirme qu'Édouard Philippe serait le mieux placé pour rassembler et élargir leur famille politique. Il soutient également qu'il pourrait porter une ambition forte sur la scène internationale et européenne. La sécurité va moins rembourser certaines dépenses de la santé. Le gouvernement a publié plusieurs décrets pour réduire la prise en charge des médicaments, des soins dentaires, des appareils auditifs ou encore des transports sanitaires. Une partie de la facture sera transférée vers les mutuelles. L'objectif est d'économiser plus d'1,5 milliard d'euros, mais les cotisations des complémentaires pourraient augmenter. Retour sur la mission spatiale hier, Sophie Adenau a réussi sa deuxième sortie dans l'espace en une semaine. Pendant 6h30, l'astronaute française et l'américain Anil Menon ont installé une nouvelle antenne à l'extérieur de la Station Spatiale Internationale. Une mission réussie malgré un problème mécanique de scaphandre de la française en fin de sortie. Un thriller fantastique porté par Léa Seydoux et Nils Schneider sort ce mercredi au cinéma. Ça s'appelle Dans l'inconnu. Arthur Harari imagine un jeu d'échange de corps et d'identité. Jacques Terrance.
1: Oui, des centaines de kilomètres à pied et à vélo avec un même objectif, mieux faire connaître les soins palliatifs au grand public. Depuis son départ d'Alsace le 14 août, David a traversé la France accompagné d'une équipe chargée de la logistique. Son aventure baptisée Objectif Thor, pérégrination d'un trailer ordinaire, veut sensibiliser le public à l'accompagnement des personnes en fin de vie. Après 12 jours d'efforts, le sportif va franchir la ligne d'arrivée au Sainte-Marie-de-la-Mer. À 17h, les habitants sont d'ailleurs invités à venir l'accueillir et l'encourager devant le relais culturel.
0: C'est donc à voir dans les salles de cinéma en France. Voilà pour l'essentiel de l'actualité. Bonne journée à tous. 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
1: Bonjour, bonjour à tous. Direction l'hippodrome de Clairefontaine-Deauville et les 4500 mètres du grand steeplechase de la ville de Deauville à l'occasion du Quintet Plus de ce mercredi 26 août 2026. La location sera de 87 000 euros. Ils seront 14 au départ vers 18h30. En tête de notre sélection, le 13, Jouvencel donne toujours le meilleur d'elle-même dans un parcours. Sa place est sur le podium et pourquoi pas sur la plus haute marche. Suivi du 4, Tanzena, en constant progrès depuis ses débuts en compétition. L'As Jour Polaire, que l'on ne présente plus en pareille société. Le 12, Lacadam, au top de sa condition physique. Et enfin, le 11, Il Ouvre Bambou, peut à très belle cote prendre une place dans la bonne combinaison. Il complétera notre sélection. Une sélection que vous pouvez retrouver sur ma chaîne YouTube Tom Kazak, les pronostics hippiques avec mes dernières minutes. Donc, notre choix aujourd'hui. Premier, le 13, Jouvencel. Second, le 4, Tanzena. Troisième, l'As, Jour Polaire. Quatrième, le 12, Lacadam. Cinquième, le 11, Il Ouvre Bambou. Le second choix, le 10, le 3 et le 5. Et à vous la fortune!

Dernier rendez-vous de l'été demain pour les concerts d'été de Miramont de Guyenne. La soirée sera consacrée à Elias et à sa musique métissée à la croisée de plusieurs influences du monde. Le concert débutera dès 19h sur la place de l'hôtel de ville de Miramont. L'accès est gratuit. Plusieurs restaurants partenaires permettront également de se restaurer sur place. Ces concerts d'été ont été organisés par la municipalité de Miramont en partenariat avec l'association Staccato.

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1: On va parler emploi ce matin sur Radio 4 avec du côté de Cookie. C'est à Cancun, un job dating organisé ce vendredi 28 août. Ce sera de 9h à 13h sur le site de Loubery. Bonjour Laurie Vialat.
2: Bonjour.
1: Vous êtes adjointe à la direction des ressources humaines au sein de Cookie qui organise donc ce job dating. Je vois que vous recrutez vraiment très large. Il y a des contrats saisonniers, il y a des postes en CDI. Vous avez besoin de combien de personnes et sur quel poste?
2: Alors du coup, on a plusieurs postes saisonniers à pourvoir pour du coup notre saison. On a des postes opérateurs de conditionnement, opérateurs de tri, des postes de cariste, conducteur de ligne, chef d'équipe, contrôleur qualité. On recrute sur la saison environ 200 saisonniers. Donc là, on a déjà commencé les recrutements, mais il nous reste quand même pas mal de postes à pourvoir.
1: Ce job dating, il se déroule comment? Donc on vient comme ça tout simplement avec un CV et c'est bon?
2: Oui, on peut se présenter du coup sur le site de Loubery à Cancun avec un CV. On recommande de s'inscrire en amont en nous appelant sur notre ligne fixe ou par mail pour pouvoir affecter aux candidats des créneaux horaires et éviter une attente trop longue, mais on peut quand même accueillir les candidats qui ne se sont pas inscrits.
1: Donc des contrats saisonniers, des postes en CDI du côté de Cookie. Ce job dating, c'est de 9h à 13h, vous nous l'avez dit, sur inscription. Vous avez parlé de mail et de numéro de téléphone. Tiens, par exemple, le numéro, si on veut s'inscrire, on appelle où?
2: Alors, le numéro de téléphone, c'est le 05 53 01 67 70 et l'adresse mail, c'est recrutement, donc recrutement au singulier, @cookie.com.
1: Merci beaucoup, Laurie Vialat. Rendez-vous vendredi de 9h à 13h sur le site Loubery. C'est à Cancun. À bientôt.
2: Merci beaucoup, à bientôt.
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chevaux, combats, voltige et cascades seront au programme demain dans les jardins du château de Duras. Les légendes de Duras, création de la compagnie Artata, plongent le public dans une grande fresque médiévale mêlant histoire, légende, humour et jeu de pouvoir. Deux représentations seront proposées à 17h d'abord, puis ensuite en nocturne à 21h30. Comptez 14 euros en plein tarif, 10 euros en tarif réduit et la gratuité pour les moins de 3 ans.

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On reste à Duras où nous étions il y a quelques minutes avec cette initiation à l'œnologie proposée demain après-midi à la Maison des Vins de Duras. Les secrets des vins de Duras permettent de mieux comprendre le terroir et d'apprendre les bases de la dégustation en compagnie d'un sommelier. 9 vins seront dégustés au cours de la séance, programmée de 15h à 16h30. Le tarif est de 30 € par personne et le nombre de participants est limité à 30.

On referme cette matinale en Dordogne, à Beaumont-du-Périgord, où un baltrade vous est proposé demain à 20h30. Une scène ouverte sous la halle de Beaumont-du-Périgord. Domi, François et leurs amis vous invitent à ce baltrade. C'est totalement gratuit. Ce sera l'occasion de soutenir le Café Occitan. Rendez-vous à Beaumont-du-Périgord, sous la halle, demain, 20h30.

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1: Un des deux jeunes soupçonnés d'avoir provoqué l'incendie de Montflanquin a été déféré hier devant le parquet d'Agen. Une information judiciaire a été ouverte pour destruction du bien d'autrui par moyen dangereux avec incapacité de moins de 8 jours. Le feu survenu dimanche soir dans le cœur historique de la Bastide de Montflanquin avait touché environ 170 mètres carrés d'habitation au pluriel et mobilisé près de 40 pompiers. Selon les premiers éléments, le sinistre serait donc volontaire et ferait suite à une altercation lié à un vol de bouteilles d'alcool. La coordination rurale prépare une offre de reprise de l'abattoir d'Oloron, menacé de fermeture au 31 août en raison d'une dette estimée à 1,8 million d'euros. C'est une information révélée par nos confrères de Sud-Ouest. Et le projet est soutenu par la coordination rurale de Lot-et-Garonne, avec la participation attendue de Serge Bousquet-Cassagne et des responsables de l'abattoir de Villeneuve-sur-Lot. On se souvient que la Chambre d'agriculture, sous la présidence de Serge Bousquet-Cassagne, avait repris l'abattoir de Villeneuve avec succès. Ça fonctionne toujours. Le syndicat promet une reprise rapide avec équipe directe. Direction et nouveau marché. Mais cette offensive inquiète un collectif local d'éleveurs qui souhaite conserver une gouvernance directement portée par les agriculteurs du territoire. Le SU Agen Rugby s'associe avec l'enseigne Le Gueuleton pour renforcer l'offre de restauration au stade Armandie. À chaque match à domicile, des soirées brasero seront proposées sur la butte à Bébert, sous une tente pouvant accueillir environ 160 personnes. L'objectif est d'améliorer la convivialité autour des rencontres et d'attirer aussi un public moins habitué au rugby. Le premier test, il aura lieu le 4 septembre prochain lors du match face à Brive. Le partenariat met également en avant l'ancrage lot-et-garonnais de Gueuleton, qui est une boîte d'ici, et la gastronomie locale. La fête de l'eau revient samedi à Villeneuve pour une 10e édition, édition repensée, organisée par l'Aviron Villeneuvois. Elle veut cette année attirer davantage les habitants avec une journée élargie de 10h à minuit. Au programme, animation nautique, course de paddle, choc des deux rives et même un championnat du monde de lancer d'ancre. Une banda animera les berges avant un repas moules frites, puis un concert en soirée. Environ 1 000 000 de personnes sont attendues autour du Lot et la météo sera clémente. La billetterie pour la soirée du dimanche 27 juin 2027 de Gare au Roc ouvrira mardi à 10h. Une ouverture précoce donc, mais ce n'est pas pour rien car David Guetta sera la tête d'affiche de cette journée très attendue à Marmande. Le DJ Superstar se produira donc le dimanche 27. Le pass journée sera proposé à 84 €. Et d'ailleurs, un quota limité de pass 3 jours, baptisé Super Early, sera également mis en vente à 70 €. Les organisateurs conseillent aux fans d'être très réactifs. Mardi, dès 10h, la suite de la programmation de l'édition 2027 sera dévoilée à l'automne. Enfin, l'émission Cauchemar en cuisine recherche des restaurateurs en difficulté en Dordogne pour de futurs tournages. Les équipes de production sillonnent actuellement le département afin d'identifier des établissements confrontés à des problèmes financiers, d'organisation ou de fonctionnement. Le chef Philippe Etchebest pourrait ainsi intervenir pour les accompagner. Les restaurateurs intéressés peuvent contacter la production par téléphone ou par courriel afin de proposer leur candidature. Voilà, c'est là-dessus que se referme ce flash. Merci à tous de l'avoir suivi.
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1: C'est une belle et chaude après-midi qui se profile sur l'ensemble du département avec des températures comprises entre 31 et 34 degrés à l'ombre. Des ressentis qui avoisineront les 35. On parle bien sûr là de température sous abri. Alors par contre, attention, ça se précise, des orages, il y en aura ce soir sur l'ensemble du département. Du vent un petit peu, des rafales à 50-60 km/h, mais surtout des orages avec de la grêle attendue en soirée sur tout le Lot-et-Garonne. Une fois que ces orages seront passés, le temps devrait s'assagir pendant la nuit, mais également demain. Demain qui devrait être une belle journée. On aura 17 degrés au lever du jour, 22 dans la matinée, jusqu'à 28 ou 29 dans l'après-midi. En soirée, on pourrait avoir 2-3 gouttes sur le Toninké et le Villeneuvois, mais ce n'est même pas certain. La nuit, en revanche, de jeudi à vendredi sera claire. La journée de vendredi sera absolument magnifique, avec des températures raisonnable, jusqu'à 25 ou 26 degrés à l'ombre dans l'après-midi maximum. Et tout comme la journée de samedi, qui sera également magnifique. Le week-end, d'une manière générale, sera très beau, puisque dimanche, dans l'après-midi, Météo France prévoit jusqu'à 30 ou 31 degrés à l'ombre. En revanche, on aura des averses pendant la nuit de dimanche à lundi.
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1: À Montflanquin et Sainte-Trope-de-Bord, décès de Madame Annie Martineau, née Bru, survenue à l'âge de 86 ans. Les obsèques religieuses seront célébrées aujourd'hui en l'église de Saint-Vivien à 15h, suivie de l'inhumation au cimetière de Saint-Vivien. La famille ne souhaite pas de plaque. À Fumel, décès de Madame Odette Bouygues, née Lémon, survenue à l'âge de 78 ans. Ses obsèques religieuses seront célébrées vendredi 28 août en l'église Saint-Barthélemy de Sauveterre-l'Allemance à 15h. L'inhumation aura lieu au cimetière de Sauveterre-l'Allemance. La famille ne souhaite pas de plaque. 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
12: Bon appétit, il est 12h30, tout de suite, les infos.
13: Bonjour à tous, à la une ce midi, le conducteur soupçonné

0: D'avoir poignardé un cycliste à Paris après une altercation a été interpellé. Sébastien Lecornu attendu aujourd'hui à Mayotte pour 2 jours de visite, quasiment 2 ans après le passage du cyclone Chido. Et en football, Lyon va essayer ce soir de retrouver la Ligue des Champions 6 ans après sa dernière participation. Votre météo, le ciel est voilé aujourd'hui et le soleil reste présent. Des orages et des averses sont prévus en Bretagne, mais aussi dans les Pays de la Loire et en Nouvelle-Aquitaine avec de la grêle possible. Les températures, 23 à Brest au meilleur de la journée, 26 à Lille, 27 à Nice et à Montpellier, 28 à Paris, 30 à Toulouse, 31 à Lyon et jusqu'à 32 degrés à Tarbes. Mais d'abord, plus de 33 000 chefs d'entreprise ont perdu leur emploi en France au premier semestre. C'est près de 7% de plus qu'il y a un an, selon l'observatoire GSC Altares. Les patrons des plus petites structures sont les premiers touchés, Myline Desbacq.
1: Oui, les dirigeants d'entreprises de moins de 3 salariés représentent près de 3/4 des pertes d'emploi. Mais la situation se dégrade aussi dans les PME plus importantes. Près de 700 patrons de sociétés avec au moins 20 salariés ont cessé leur activité depuis janvier. La construction reste le secteur le plus touché devant le commerce et l'hébergement-restauration. L'étude souligne également une hausse marquée dans le secteur des services aux entreprises. Derrière ces disparitions d'activités, les conséquences ne dépassent pas seulement les dirigeants puisque les salariés sont également touchés. On parle d'environ 80 000 pertes d'emplois salariés.
0: Merci Myline. Et la présidentielle s'invite à la rentrée du MEDEF. La rencontre des entrepreneurs de France s'ouvre aujourd'hui à Roland-Garros à 7 mois du scrutin. 7 candidats ou prétendants à l'Élysée vont prendre la parole demain, dont Gabriel Attal, Raphaël Glucksmann, Marine Le Pen ou encore Jean-Luc Mélenchon. Ils viendront présenter leurs propositions économiques devant les patrons. Le conducteur soupçonné d'avoir poignardé un cycliste après une altercation a été interpellé à Paris. Le cycliste aurait d'abord frappé le conducteur à travers sa fenêtre avant de recevoir un coup de couteau à la gorge. Transporté en urgence à l'hôpital, la victime a finalement pu en sortir quelques heures plus tard. Une enquête pour tentative de meurtre est ouverte. Sébastien Lecornu attendu aujourd'hui à Mayotte pour 2 jours de visite. Le Premier ministre veut accélérer la reconstruction de l'archipel quasiment 2 ans après le passage du cyclone Chido. Sur place, les attentes restent fortes autour des 4 milliards d'euros promis par l'État, mais aussi sur l'eau, la santé, le logement et les écoles. La rentrée scolaire aura bien lieu normalement mardi prochain. Malgré la cyberattaque qui a touché l'éducation nationale cet été, le ministre Édouard Geoffrey se veut rassurant. Plusieurs outils numériques avaient été bloqués après un vol de données personnelles. La plupart sont en cours de rétablissement. Après le piratage du fisc, le ministre des Comptes publics reçoit aujourd'hui les plateformes agréées chargées de la facturation électronique. Une rencontre à moins d'une semaine de l'entrée en vigueur de la réforme, le 1er septembre. L'avocat David Guyon est à l'origine d'une action collective pour obtenir sa suspension. Pour lui, il y a trop de risques.
2: Vous avez un certain nombre d'informations qui vont être collectées. Ils peuvent demain se retrouver entre de mauvaises mains avec un piratage de données et qui vont donner une grille de lecture extrêmement précise de la nature de l'activité, des fournisseurs, des marges, des prix pratiqués, des stocks. Deuxième argument, c'est la protection des données personnelles. Là, ici encore, ces données, certes, vont être récoltées par des plateformes agréées, mais elles vont être transmises en temps réel, de manière continue, auprès de l'administration fiscale. Administration fiscale qui a bien démontré qu'elle était totalement amatrice en matière de cybersécurité.
0: Interview signée Jacques Terrance. La Sécu va moins rembourser certaines dépenses de santé. Le gouvernement a publié plusieurs décrets pour réduire la prise en charge des médicaments, des soins dentaires, des appareils auditifs ou encore des transports sanitaires. Une partie de la facture sera transférée vers les mutuelles. L'objectif, économiser plus d'1,5 milliard d'euros, mais les cotisations des complémentaires pourraient augmenter. 12 départements de l'ouest de la France sont placés en vigilance orange aux orages aujourd'hui. De la Charente-Maritime au Loir-et-Cher, de l'Ille-et-Vilaine à la Haute-Vienne, une dégradation va arriver à partir de 18h avec des orages et de la grêle. Le Panama et le Salvador se préparent aux conséquences d'El Niño. Les deux pays ont déclenché l'alerte face à ce phénomène climatique. Il provoque une importante sécheresse en Amérique centrale. Le manque d'eau va contraindre le canal de Panama à réduire son trafic dès le mois prochain. Au Salvador, les premières récoltes de céréales pourraient chuter d'environ 20%. On passe au sport avec du football. Ce soir, rendez-vous crucial pour Lyon. Match retour de la Ligue des Champions, l'OL reçoit le club turc de Fenerbahçe, 1-0 au match aller. En cas de victoire, Lyon sera qualifié pour la Ligue des Champions, une première depuis 6 ans. Sinon, ça sera direction la Ligue Europa, coup d'envoi à 21h. Et puis Ousmane Dembélé ne jouera pas vendredi soir face à Lille en Ligue 1. Le PSG a annoncé que l'attaquant va bénéficier de quelques jours de repos en accord avec Luis Enrique et la direction sportive. Son retour à l'entraînement est prévu lundi prochain avec le reste du groupe. C'est la fin de votre journée. Bel après-midi à tous.

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0: Bonjour à tous. À la une de l'actualité, le conducteur soupçonné d'avoir poignardé un cycliste à Paris après une altercation a été interpellé. Le cycliste aurait d'abord frappé le conducteur à travers sa fenêtre avant de recevoir un coup de couteau à la gorge. Transporté en urgence à l'hôpital, la victime a finalement pu en sortir quelques heures plus tard. Une enquête pour tentative de meurtre est ouverte. Plus de 33 000 chefs d'entreprise ont perdu leur emploi en France au premier semestre. C'est près de 7% de plus qu'il y a un an, selon l'observatoire GSC Altares. Les patrons des plus petites structures sont les premiers touchés, Mylène Desbac.
1: Oui, les dirigeants d'entreprises de moins de 3 salariés représentent près de 3 quarts des pertes d'emploi. Mais la situation se dégrade aussi dans les PME plus importantes. Près de 700 patrons de sociétés avec au moins 20 salariés ont cessé leur activité depuis janvier. La construction reste le secteur le plus touché devant le commerce et l'hébergement-restauration. L'étude souligne également une hausse marquée dans le secteur des services aux entreprises. Derrière ces disparitions d'activités, les conséquences ne dépassent pas seulement les dirigeants puisque les salariés sont également touchés. On parle d'environ 80 000 pertes d'emplois salariés.
0: Merci Mylène. La présidentielle s'invite à la rentrée du MEDEF. La rencontre des entrepreneurs de France s'ouvre aujourd'hui à Roland-Garros à 7 mois du scrutin. 7 candidats ou prétendants à l'Élysée vont prendre la parole demain, dont Gabriel Attal, Raphaël Glucksmann, Marine Le Pen ou encore Jean-Luc Mélenchon. Ils viendront présenter leurs propositions économiques devant les patrons. Sébastien Lecornu, attendu aujourd'hui à Mayotte pour 2 jours de visite. Le Premier ministre veut accélérer la reconstruction de l'archipel quasiment 2 ans après le cyclone Chido. Sur place, les attentes restent fortes autour des 4 milliards d'euros promis par l'État, mais aussi sur l'eau, la santé, le logement et les écoles. La Sécu va moins rembourser certaines dépenses de santé. Le gouvernement a publié plusieurs décrets pour réduire la prise en charge des médicaments, des soins dentaires, des appareils auditifs ou encore des transports sanitaires. Une partie de la facture sera transférée vers les mutuelles. L'objectif est d'économiser plus d'1,5 milliard d'euros, mais les cotisations des complémentaires pourraient augmenter. 12 départements de l'ouest de la France sont placés en vigilance orange aux orages aujourd'hui. De la Charente-Maritime au Loir-et-Cher, de l'Ille-et-Vilaine à la Haute-Vienne, une dégradation va arriver à partir de 18h avec des orages et de la grêle. Et nous terminons par du sport, du football. Rendez-vous crucial pour Lyon ce soir. Match retour des barrages de la Ligue des Champions. L'OL reçoit le club turc de Fenerbahçe. 1 but partout au match aller. En cas de victoire, Lyon sera qualifié pour la Ligue des Champions. Sinon, ça sera direction la Ligue Europa. Coup d'envoi à 21h. Passez un bel après-midi. Le meilleur.

Bonjour à toutes et à tous, bienvenue dans le rendez-vous des petites annonces de Radio 4. Des objets à vendre, du matériel agricole, des véhicules, des animaux recherchés et aussi des opportunités professionnelles, c'est parti pour faire le tour des annonces du jour. Pour commencer, quelques affaires à vendre pour la maison, le bricolage et les loisirs. Une table ovale en merisier avec deux rallonges est proposée à 100€. Un canapé clic-clac est également disponible pour 50€. À vendre aussi deux porte-manteaux en fer forgé et en bois, ainsi que divers objets de décoration. Pour les travaux et l'aménagement, il y a également une poutre en chêne pour habiller une cheminée, ainsi qu'un store manuel de 4 mètres en toile, qui est un peu abîmé, vendu à petit prix. Côté matériel, plusieurs équipements sont à vendre. Une lame de scie circulaire aiguisée d'un diamètre de 600 mm, un compteur électrique de chantier, une ébarbeuse Makita, une règle de maçon en aluminium de 2,50 m et une perceuse Bosch. S'ajoute à ça des tuiles marseillaises et une fendeuse à bois électrique. Et puis une demande particulière, une personne est recherchée pour réparer des moteurs électriques et des alternateurs. Place maintenant aux annonces agricoles. À vendre 25 caisses à prunes et 10 caisses à pommes. Pour les travaux des champs, sont proposés une charrue 3 socs réversible, un rouleau cultipacker de 3 mètres, un vibroculteur de 3,50 m et une bétonnière sur tracteur. À vendre également des piquets de clôture en fer et de la paille en balle ronde de 2026, ainsi que 30 boules de foin de 2024 à petit prix. Changement de rubrique avec deux véhicules à vendre, une Peugeot 309 essence de l'année 87 affichant 142 300 km et une Xantia diesel de 1999 avec 194 300 km au compteur. Quelques annonces concernant les animaux maintenant. Une personne est recherchée pour donner des conseils afin de dresser un chien au travail sur un troupeau de bovins. Autre appel, deux moutons ont été perdus dans le secteur de Lauzun ou de Saint-Colomb-de-Lauzun. L'un est entièrement blanc et l'autre a la tête noire. Si vous avez des informations, n'hésitez pas à prendre contact avec la radio. Et pour terminer, place à l'emploi et à la formation. Le Greta CFA Aquitaine propose une formation destinée aux professionnels de la restauration pour maîtriser les règles d'hygiène et de sécurité alimentaire. Cette formation aura lieu les 12 et 13 octobre à Agen, puis les 9 et 10 novembre à Marmande. Enfin, la DMR de Villeréal recherche d'urgence une auxiliaire de vie ainsi qu'une aide ménagère. Ces deux postes sont à pourvoir immédiatement. Voilà pour les petites annonces de Radio 4. Peut-être avez-vous trouvé votre bonheur ou peut-être avez-vous la solution à l'une de ces annonces. N'hésitez pas à contacter Radio 4 le matin entre 8h et 13h au 05 53 36 60 50. Merci de votre fidélité et très bonne journée sur Radio 4.

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2: Covoite, Lot et Bastide, c'est le nom du nouveau service public de covoiturage du Grand Villenevois et des territoires voisins. Un dispositif qui vise à faciliter les trajets domicile-travail en mettant en relation conducteurs et passagers. Gwenaëlle Lebeau, chargée de mission mobilité pour l'agglomération du Grand Villenevois, rappelle tout l'intérêt du covoiturage.
3: Le covoiturage avec notre application Covoit Lot et Bastide, c'est une pratique qui est super économique. C'est-à-dire qu'on a une tarification qui est mise en place pour les 20 premiers kilomètres, une tarification fixe, où par exemple pour un trajet qui serait, admettons, entre Casneuil et Villeneuve-sur-Lot, on va percevoir en tant que conducteur 2 euros par passager transporté, alors que le passager va payer lui 50 centimes pour ce même trajet. Et la différence tarifaire est prise en charge en fait par l'agglomération. Et donc on estime à peu près que pour que ce soit conducteur ou passager, on peut en covoiturant régulièrement faire environ 100 euros d'économie par mois. En suivant, le covoiturage, c'est une pratique qui est conviviale vu qu'on rencontre aussi de nouvelles personnes avec qui on partage son trajet. Et puis pour finir, le covoiturage, ça permet d'éviter un certain nombre de voitures de circuler et donc faire un geste pour la planète.
2: Covoit Lot et Bastide. Comment ça marche? C'est très simple. Il suffit de télécharger gratuitement l'application Covoit Lot et Bastide via l'opérateur Caros, K-A-R-O-S, de créer un compte, c'est gratuit, et d'indiquer ses trajets habituels. Le système, de son côté, identifiera les covoitureurs à proximité pour une mise en relation. Ouvert aux particuliers comme aux entreprises, le service public de covoiturage Covoit Lot et Bastide veut aussi lever le frein aux embauches en milieu rural. L'inscription est gratuite, le paiement sécurisé et la tarification avantageuse. Tous les détails sont à retrouver sur le site de l'agglomération du Grand Villenevois, www.grand-villenevois.fr.
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0: DC. Bon début d'après-midi, il est 13h30.
1: 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C'est maintenant dans le journal de Radio 4, un point complet sur l'information locale. Pierre-Anthony Épinette.
2: Un des deux jeunes soupçonnés d'avoir provoqué l'incendie de Montflanquin a été déféré hier devant le parquet d'Agen. Une information judiciaire a été ouverte pour destruction du bien d'autrui par moyen dangereux avec incapacité de moins de 8 jours. Le feu survenu dimanche soir dans le cœur historique de la Bastide de Montflanquin avait touché environ 170 mètres carrés d'habitation au pluriel et mobilisé près de 40 pompiers. Selon les premiers éléments, le sinistre serait donc volontaire et ferait suite à une altercation liée à un vol de bouteilles d'alcool. La coordination rurale prépare une offre de reprise de

0: L'abattoir d'Oloron, menacé de fermeture au 31 août en raison d'une dette estimée à 1,8 million d'euros. C'est une information révélée par nos confrères de Sud-Ouest. Et le projet est soutenu par la coordination rurale de Lot-et-Garonne, avec la participation attendue de Serge Bousquet-Cassagne et des responsables de l'abattoir de Villeneuve-sur-Lot. On se souvient que la Chambre d'agriculture, sous la présidence de Serge Bousquet-Cassagne, avait repris l'abattoir de Villeneuve avec succès. Ça fonctionne toujours. Le syndicat promet une reprise rapide avec équipe, direction et nouveaux marchés. Mais cette offensive inquiète un collectif local d'éleveurs qui souhaite conserver une gouvernance directement portée par les agriculteurs du territoire. Le SU Agen Rugby s'associe avec l'enseigne Le Gueuleton pour renforcer l'offre de restauration au stade Armandie. À chaque match à domicile, des soirées brasero seront proposées sur la butte à Bébert, sous une tente pouvant accueillir environ 160 personnes. L'objectif est d'améliorer la convivialité autour des rencontres et d'attirer aussi un public moins habitué au rugby. Le premier test, il aura lieu le 4 septembre prochain lors du match face à Brive. Le partenariat met également en avant l'ancrage lot-et-garonnais de Gueuleton, hein, qui est une boîte d'ici, et la gastronomie locale. La fête de l'eau revient samedi à Villeneuve pour une 10e édition, édition repensée, organisée par l'Aviron Villeneuvois. Elle veut cette année attirer davantage les habitants avec une journée élargie de 10h à minuit. Au programme, animation nautique, course de paddle, choc des deux rives et même un championnat du monde de lancer d'encre. Une banda animera les berges avant un repas moules frites, puis un concert en soirée. Environ 1 000 000 de personnes sont attendues autour du Lot et la météo sera clémente. La billetterie pour la soirée du dimanche 27 juin 2027 de Gare au Roc ouvrira mardi à 10h. Une ouverture précoce donc, mais ce n'est pas pour rien, car David Guetta sera la tête d'affiche de cette journée très attendue à Marmande. Le DJ Superstar se produira donc le dimanche 27. Le pass journée sera proposé à 84 €. Et d'ailleurs, un quota limité de pass 3 jours, baptisé Super Early, sera également mis en vente à 70 €. Les organisateurs conseillent aux fans d'être très réactifs. Mardi, dès 10h, la suite de la programmation de l'édition 2027 sera dévoilée à l'automne. Enfin, l'émission Cauchemar en cuisine recherche des restaurateurs en difficulté en Dordogne pour de futurs tournages. Les équipes de production sillonnent actuellement le département afin d'identifier des établissements confrontés à des problèmes financiers, d'organisation ou de fonctionnement. Le chef Philippe Etchebest pourrait ainsi intervenir pour les accompagner. Les restaurateurs intéressés peuvent contacter la production par téléphone ou par courriel afin de proposer leur candidature. Voilà, c'est là-dessus que se referme ce flash. Merci à tous de l'avoir suivi.
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0: C'est une belle et chaude après-midi qui se profile sur l'ensemble du département avec des températures comprises entre 31 et 34 degrés à l'ombre. Des ressentis qui avoisineront les 35. On parle bien sûr là de température sous abri. Alors par contre, attention, ça se précise, des orages, il y en aura ce soir sur l'ensemble du département. Du vent un petit peu, des rafales à 50-60 km/h, mais surtout des orages avec de la grêle attendue en soirée sur tout le Lot-et-Garonne. Une fois que ces orages seront passés, le temps devrait s'assagir pendant la nuit, mais également demain. Demain qui devrait être une belle journée. On aura 17 degrés au lever du jour, 22 dans la matinée, jusqu'à 28 ou 29 dans l'après-midi. En soirée, on pourrait avoir 2-3 gouttes sur le Toninquet et le Villeneuvois, mais ce n'est même pas certain. La nuit, en revanche, de jeudi à vendredi sera claire. La journée de vendredi sera absolument magnifique, avec des températures raisonnable, jusqu'à 25 ou 26 degrés à l'ombre dans l'après-midi maximum. Et tout comme la journée de samedi, qui sera également magnifique. Le week-end, d'une manière générale, sera très beau, puisque dimanche, dans l'après-midi, Météo France prévoit jusqu'à 30 ou 31 degrés à l'ombre. En revanche, on aura des averses pendant la nuit de dimanche à lundi.
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0: À Montflanquin et Sainte-Trope-de-Borde, décès de Madame Annie Martineau, née Bru, survenue à l'âge de 86 ans. Les obsèques religieuses seront célébrées aujourd'hui en l'église de Saint-Vivien à 15h, suivie de l'inhumation au cimetière de Saint-Vivien. La famille ne souhaite pas de plaque. À Fumel, décès de Madame Odette Bouygues, née Lémon, survenue à l'âge de 78 ans. Ses obsèques religieuses seront célébrées vendredi 28 août en l'église Saint-Barthélemy de Sauveterre-lès-Lémence à 15h. L'inhumation aura lieu au cimetière de Sauveterre-lès-Lémence. La famille ne souhaite pas de plaque. 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

0: D'abord, un rendez-vous sportif ce dimanche 30 août à Sainte-Livrade-sur-Lot. Le club de twirling de la commune organise en partenariat avec la ville les foulées de la vallée du Lot. Départ de la salle polyvalente Charles de Caqueret avec deux parcours au programme. Un de 10,7 km à 9h30. L'inscription, elle est à 11 euros. Et un de 5,7 km à 9h45. L'inscription est à 7 euros. La manifestation se veut ouverte à tous, coureurs confirmés, amateurs ou simplement motivés. Les inscriptions, elles se font sur protiming.fr. Et puis le club de Twirling Livradé organise un loto. Ce sera ce mercredi 26 août à 20h30 au marché Gare de Villeneuve. Au programme, plus de 2000 euros de bons d'achat à gagner avec des bingos à 30 et 150 euros et un dernier carton à 800 euros. Bar et restauration sur place. Rendez-vous donc mercredi 26 août au marché Gare pour tenter votre chance. Et on reste à Sainte-Livrade, évidemment, pour parler de la fête votive du village. Et on l'évoque avec, du village même de la ville, on l'évoque avec Angélique Charbonnier, l'adjointe en charge de ce dossier. Bonjour Angélique.
1: Et bonjour Pierre-Anthony.
0: Bon, grande fête votive, traditionnelle du côté de Sainte-Livrade. Et ça va durer 3 jours, vendredi, samedi et dimanche. Quel est le programme?
1: Oui, alors c'est traditionnel, comme chaque année. Donc le vendredi, il y aura la course cycliste, avec moule frites, un repas autour de la fontaine et une buvette qui sera tenue par l'association du foot. Ensuite, donc le samedi soir, on passera avec le rugby à 15 qui nous proposera une paella géante avec donc la buvette et une ambiance bandasse avec les verres à pied.
0: D'accord, il n'y aura rien de spécial pendant la journée du samedi?
1: Non, juste les manèges. Donc voilà,
0: voilà les manèges, on y revient dans un instant. Donc samedi soir, paella géante, buvette tenue par le rugby, ambiance banda. Le dimanche, quel est le programme?
1: Alors le matin, comme vous en avez parlé, les foulées de la vallée du Lot, qui sont tenues par le twirling bâton. Comme vous en parlez, l'inscription est sur ProTiming, mais il sera possible de s'inscrire aussi sur place pour ceux qui ne sont pas forts par Internet. Voilà. Il y aura une messe en plein air à l'esplanade Saint-Martin. Bon, l'après-midi, les manèges. Le soir, on aura un repas poulet, rôti, frites et une buvette qui sera tenue par l'association Babington. La retraite au flambeau avec une ambiance bandasse, les batoukadaï et un feu d'artifice tiré sur le Lot à la tombée de la nuit.
0: Et il est à noter que tous les jours, les manèges sont ouverts de 16h à 1h du matin environ, sauf le vendredi, c'est ouvert à partir de 19h. Voilà pour cette grande fête votive du côté de Sainte-Livrade-sur-Lot. Et c'est donc vendredi, samedi et dimanche. Oui, Angélique?
1: Et juste, Pierre-Anthony, un petit truc qui a été validé au dernier moment. Il y aura un retrait de tickets manège gratuit pour les enfants de 0 à 12 ans. Vous pouvez venir donc au centre social Impulsion à Lille Porte-Campagne toute cette semaine pour retirer ces petits tickets offerts par la municipalité.
0: Des tickets de manège offerts par la municipalité, c'est à Sainte-Livrade pour les enfants de 12 ans et moins, hein, c'est ça?
1: C'est ça.
0: Merci, voilà. Angélique, à bientôt.
1: À bientôt, Pierre-Anthony.
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0: Bonjour à tous, à la une de l'actualité. Le conducteur soupçonné d'avoir poignardé un cycliste à Paris après une altercation a été interpellé. Le cycliste aurait d'abord frappé le conducteur à travers sa fenêtre avant de recevoir un coup de couteau à la gorge. Transporté en urgence à l'hôpital, la victime a finalement pu en sortir quelques heures plus tard. Une enquête pour tentative de meurtre est ouverte. Plus de 33 000 chefs d'entreprise ont perdu leur emploi en France au premier semestre. C'est près de 7% de plus qu'il y a un an, selon l'observatoire GSC Altares. Les patrons des plus petites structures sont les premiers touchés, Mylène Debac.
1: Oui, les dirigeants d'entreprises de moins de 3 salariés représentent près de 3 quarts des pertes d'emploi. Mais la situation se dégrade aussi dans les PME plus importantes. Près de 700 patrons de sociétés avec au moins 20 salariés ont cessé leur activité depuis janvier. La construction reste le secteur le plus touché devant le commerce et l'hébergement-restauration. L'étude souligne également une hausse marquée dans le secteur des services aux entreprises. Derrière ces disparitions d'activité, les conséquences ne dépassent pas seulement les dirigeants puisque les salariés sont également touchés. On parle d'environ 80 000 pertes d'emplois salariés.
0: Merci Mylène. La présidentielle s'invite à la rentrée du MEDEF. La rencontre des entrepreneurs de France s'ouvre aujourd'hui à Roland-Garros à 7 mois du scrutin. 7 candidats ou prétendants à l'Élysée vont prendre la parole demain, dont Gabriel Attal, Raphaël Glucksmann, Marine Le Pen ou encore Jean-Luc Mélenchon. Ils viendront présenter leurs propositions économiques devant les patrons. Sébastien Lecornu, attendu aujourd'hui à Mayotte pour 2 jours de visite. Le Premier ministre veut accélérer la reconstruction de l'archipel, quasiment 2 ans après le cyclone Chido. Sur place, les attentes restent fortes autour des 4 milliards d'euros promis par l'État, mais aussi sur l'eau, la santé, le logement et les écoles. La Sécu va moins rembourser certaines dépenses de santé. Le gouvernement a publié plusieurs décrets pour réduire la prise en charge des médicaments, des soins dentaires, des appareils auditifs ou encore des transports sanitaires. Une partie de la facture sera transférée vers les mutuelles. L'objectif est d'économiser plus d'1,5 milliard d'euros, mais les cotisations des complémentaires pourraient augmenter. 12 départements de l'ouest de la France sont placés en vigilance orange aux orages aujourd'hui. De la Charente-Maritime au Loir-et-Cher, de l'Ille-et-Vilaine à la Haute-Vienne, une dégradation va arriver à partir de 18h avec des orages et de la grêle. Et nous terminons par du sport, du football. Rendez-vous crucial pour Lyon ce soir, match retour des barrages de la Ligue des Champions. L'OL reçoit le club turc de Fenerbahçe, 1-0 au match aller. En cas de victoire, Lyon sera qualifié pour la Ligue des Champions. Sinon, ça sera direction la Ligue Europa. Coup d'envoi à 21h. Passez un bel après-midi.

Bonjour à toutes et à tous et bienvenue sur Radio 4. C'est déjà la dernière semaine d'août et avec elle, certains rendez-vous de l'été vont bientôt tirer leur révérence. Faisons un petit tour d'horizon de ce qui vous attend dans les prochains jours. À Salles, le marché gourmand sera animé par DJ Maxence, de quoi profiter d'une soirée conviviale autour des produits locaux avec de la musique pour accompagner tout ça. À Biron, les boulistes pourront participer à un concours de pétanque à la mêlée ce mercredi soir sur le parking de l'ancienne école. Une formule idéale pour jouer, rencontrer du monde et passer un bon moment. Et puis à Villeneuve-sur-Lot, le club de twirling organise son loto à 20h30 dans la salle du Bon Coin. Voilà pour les premières idées de sortie. On se retrouve dans un petit moment avec la suite de votre programme sur Radio 4.

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Vous êtes toujours à l'écoute de Radio 4 et si vous cherchez déjà une idée pour demain, plusieurs rendez-vous sont annoncés dans le secteur. Jeudi après-midi, le club de la Vallée Mauve reprend ses activités avec un loto à 14h à la salle des fêtes de Saint-Étienne-de-Fougères. Puis le soir, direction Tézac, à partir de 19h, le bistrot associatif propose une soirée orientale avec couscous, tagine et salade orientale, le tout accompagné d'une ambiance musicale. Et pour les amateurs de loto, deux autres rendez-vous sont prévus jeudi soir. Celui du club de rugby des quatre cantons BHAP à la salle des lotos de Questionnes et celui de l'association Saint-Roch-Saint-Fiacre à l'hippodrome de Villeneuve-sur-Lot. D'autres idées arrivent dans quelques instants. Vous êtes bien sur Radio 4, ne bougez pas.

Radio 4 continue de faire le tour des animations près de chez vous. Voici encore quelques idées pour profiter pleinement de cette fin août. Vendredi matin, direction Frespêche, où le marché paysan de la ferme de Souleil promet une matinée gourmande. Parmi les petites spécialités à découvrir, des œufs brouillés aux truffes. Difficile de faire plus appétissant pour commencer la journée. Et puis vendredi soir, changement de décor à Tournon-d'Agenais avec le dernier marché gourmand de la saison organisé par l'association Loumercat. La soirée sera accompagnée en musique par Pascal Châtel. Une dernière occasion de profiter de l'ambiance des marchés gourmands avant la fin de la saison. Et si vous préférez le cinéma, restez bien avec Radio 4. Le programme de vendredi soir réserve aussi une petite escapade vers d'autres horizons.

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1: Vous êtes sur Radio 4 et justement, vendredi soir, Ciné 4 à Castionnaise propose une soirée un peu différente. À partir de 18h30, place à une soirée cinéma d'ailleurs, avec deux films projetés dans la foulée. Le premier, D'où vient le vent, sera présenté en version originale arabe, puis viendra la dernière séance en langue indienne. Et entre les deux projections, un buffet sera offert au public. Une manière agréable de faire une pause, d'échanger et surtout de prolonger le voyage entre deux films. Si vous aimez découvrir des histoires venues d'ailleurs, voilà donc une idée à retenir pour vendredi. La musique revient maintenant sur Radio 4 et juste après, direction le Léda pour un week-end entier de festivités.

L'après-midi continue sur Radio 4 et les idées de sortie aussi. De quoi préparer tranquillement vos prochaines soirées et votre week-end. Et parmi les rendez-vous à retenir, il y a la fête du Léda du 27 au 29 août. 3 jours de festivités avec un programme bien rempli. Jeudi soir, les réjouissances commenceront avec un concours de belote à 20h30. Vendredi, place au marché gourmand à partir de 19h avec une animation musicale assurée par Lou Labbé. Et samedi, la fête continuera avec un concours de pétanque à 14h30, puis un repas paella le soir et une grande soirée animée par Pascal Châtel. Les enfants ne seront pas oubliés, des structures gonflables seront installées pendant tout le week-end. Un rendez-vous familial et festif à garder dans vos agendas. Restez sur Radio 4, la suite arrive après la musique.

sur Radio 4 Cap maintenant sur samedi matin avec une première idée pour les amateurs de plein air. À Anté, le club de la Cité des Rosières organise une randonnée sur les sentiers de la commune. Rendez-vous à 8h30 sur la place de la mairie avec deux parcours au choix, 7 ou 9 km. Et après l'effort, place à une après-midi beaucoup plus ludique avec de la pétanque, de la belote et des jeux de société. À Sainte-Sabine, autre ambiance avec le marché gourmand organisé par le club de football à partir de 18h à la salle des fêtes. Le groupe The Pills assurera l'animation musicale. Et à Lauzun, les tables gourmandes tirent leur révérence samedi soir avec le groupe Moondogs. De la randonnée, de la gastronomie, de la musique, samedi s'annonce animé. Vous êtes sur Radio 4 et l'agenda continue après ce titre.

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0: Bonjour à tous, à la une de l'actualité, Sébastien Lecornu est à Mayotte pour une visite de 2 jours consacrée notamment à la reconstruction après le passage du cyclone Chido. Sur les 674 millions d'euros prévus en 2026, seuls 54 millions d'euros ont été dépensés. Sa visite se déroule dans un climat tendu avec un rassemblement de syndicalistes à Mamoudzou et des tensions avec les gendarmes. Plus de 33 000 chefs d'entreprise ont perdu leur emploi en France au premier semestre 2026. C'est près de 7% de plus qu'il y a un an, selon l'observatoire GSC Altares. Les patrons des plus petites structures sont les premiers touchés. Mylène Desbacs.
1: Oui, les dirigeants d'entreprises de moins de 3 salariés représentent près de 3/4 des pertes d'emplois. Mais la situation se dégrade aussi dans les PME plus importantes. Près de 700 patrons de sociétés avec au moins 20 salariés ont cessé leur activité depuis janvier. La construction reste le secteur le plus touché devant le commerce et l'hébergement-restauration. L'étude souligne également une hausse marquée dans le secteur des services aux entreprises. Derrière ces disparitions d'activités, les conséquences ne dépassent pas seulement les dirigeants puisque les salariés sont également touchés. On parle d'environ 80 000 pertes d'emplois salariés.
0: Merci Mylène. L'association AC Anticorruption a déposé 2 plaintes contre X contre des élus de l'agglomération du Boulonnais. Elle évoque de possibles détournements de fonds publics et du favoritisme autour de contrats liés à la gestion de l'eau et d'un parking à Boulogne-sur-Mer. Le président de l'agglomération, Frédéric Cuvillier, rejette des accusations qu'il qualifie d'infondées et de mensongères. Plus de 2300 enfants dorment actuellement dans la rue en France, faute de places d'hébergement d'urgence. Parmi eux, plus de 500 ont moins de 3 ans. Selon l'UNICEF et la Fédération des acteurs de la solidarité, leur nombre a augmenté de 42% depuis 2022. Les associations réclament désormais un plan massif pour créer plus de logements sociaux. À 1 mois de la visite du pape Léon XIV en France, l'engouement est déjà très important. Environ 40 000 personnes sont inscrites pour la grande messe du 26 septembre, prévue place de la Concorde à Paris. Et le Stade de France affiche également complet. Le pape se rendra aussi à Lourdes, où 115 000 pèlerins sont déjà attendus. Enfin, à Roc-en-Seine, la cigarette sera interdite pendant les 5 jours du festival. Il débute ce mercredi au parc de Saint-Cloud. Une interdiction liée à la loi qui bannit le tabac dans les parcs et les espaces verts. Le festival insiste aussi sur le risque élevé d'incendie après un été particulièrement sec. En revanche, les cigarettes électroniques restent autorisées. Voilà pour l'actualité. Excellent après-midi à tous.

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1: Vous écoutez Radio 4 et samedi, Villeréal propose plusieurs rendez-vous. À la ferme de Grand-Genève, à 20h30, la compagnie En travers de la gorge présentera Quand le tambour s'éveillera. Après une résidence en juin et en juillet, la compagnie vient présenter un spectacle qui mêle tambour, contrebasse et langue des signes. Un univers assez singulier à découvrir samedi soir. Toujours à Villeréal, ce sera la clôture du meeting des courses de chevaux sur l'hippodrome du Pesquier-Bas samedi soir. Des animations sont prévues pour les enfants, avec aussi de la restauration en bord de piste. Et pendant ce temps, à Villeneuve-sur-Lot, le club de ping-pong organise un loto à 21h, c'est au Cercle Villeneuvois. Trois ambiances, trois idées pour samedi soir. Ne bougez pas, il y a encore de belles choses à partager ensemble sur Radio 4.

Dimanche, c'est encore une journée bien remplie qui vous attend sur notre territoire. À Sainte-Livrade, le club de twirling organise les foulées de la vallée du Lot. Deux parcours ombragés sont proposés sur 5,7 et 10,7 km avec un départ à 9h30 depuis la salle polyvalente. Pour celles et ceux qui préfèrent terminer le week-end autour d'un verre et de musique, direction Castillonnès. Dimanche à 19h, le groupe Saxe in the City animera la dernière soirée gourmande de l'été sur la place de la mairie. Et puis à 20h30, un loto est également organisé au Cercle Villenevois à Villeneuve-sur-Lot. Sport, musique, gourmandise ou loto, chacun peut trouver son programme. La musique arrive maintenant sur Radio 4 et après, place un petit tour du côté des expositions à découvrir en ce moment.

Vous êtes toujours avec Radio 4, petit détour maintenant par les expositions à découvrir. À Lougratte, Isabelle Tapie présente ses sculptures à l'église de Valette jusqu'au 27 août. Il ne reste donc plus beaucoup de temps pour découvrir cette exposition. À Tézac, le bistrot associatif accueille jusqu'au 5 septembre le travail du photographe Tom Migaud dans une exposition intitulée Shetland Endurance, une série de clichés réalisés à la suite d'une expédition solitaire à la pointe nord de l'archipel écossais. Et samedi matin, vous pourrez même rencontrer le photographe à l'occasion d'une vente dédicace de ses deux livres au bistrot associatif. Une conférence est également prévue à 13h30. Une belle occasion de découvrir l'exposition autrement. Restez bien sur Radio 4, une dernière exposition est à noter dans vos agendas.

Tour, il présente son exposition de peinture intitulée « Oser l'art de rêver éveillé ». Les œuvres sont à découvrir jusqu'au 2 septembre dans la salle d'Aquitaine. Et justement, si vous aimez les vernissages, rendez-vous jeudi à 18h pour l'inauguration de cette exposition. Une petite idée de sortie culturelle au milieu de toutes les animations annoncées ces prochains jours. Voilà pour les expositions à retenir, avec de la sculpture à Lougratte, de la photographie à Tézac et de la peinture à Montflanquin. Vous êtes sur Radio 4 et après la musique, dernier passage en revue avec quelques rendez-vous à garder vraiment sous le coude.

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Et voilà, l'agenda touche à sa fin sur Radio 4. De mercredi soir à dimanche, il y a vraiment de quoi faire. Marché gourmand, loto, randonnée, concert, cinéma, spectacle, exposition, sans oublier la fête du Léda du 27 au 29 août. Gardez donc vos petits rendez-vous préférés en tête et surtout profitez de ces animations qui font vivre les villages et les associations du territoire. Et petit rappel pour les anciens joueurs, bénévoles et supporters du rugby à Villeréal, l'amicale Bernard Moliérac vous donne rendez-vous dimanche 6 septembre pour célébrer les 120 ans du rugby à Villeréal. Pour tout savoir sur cette grande journée anniversaire, Jean-Luc Benne, le président de l'amicale, était l'invité de la matinale de Radio 4 lundi matin. Son interview avec tous les détails du programme est à retrouver en podcast sur radio4.fr. Une belle occasion de se replonger dans l'histoire du club et de retrouver celles et ceux qui l'ont fait vivre au fil des années. Juste avant 16h, je vais vous donner des conseils pratiques pour faire connaître vos activités sur Radio 4. Restez bien à l'écoute.

Dernier petit conseil avant de se quitter. Si vous êtes une association et que vous organisez une manifestation que vous souhaitez faire connaître, Radio 4 vous donne la parole. Pour présenter votre événement, vous pouvez contacter Radio 4 le matin au 05 53 36 60 50. Vous pouvez également laisser directement votre annonce en détaillant votre manifestation, soit sur notre libre antenne au 05 53 36 78 68 ou nous envoyer votre message par WhatsApp au 07 888 888 57. Alors que ce soit une fête, un concert, une brocante, un vide-grenier, une animation sportive ou toute autre manifestation associative, n'hésitez pas à nous transmettre toutes les informations, dates, lieux, horaires et détails de votre événement. Et nous nous chargerons de faire passer votre message à l'antenne. Radio 4, la radio de votre territoire, au plus près des associations locales. Merci d'avoir partagé ce moment avec nous. Très bel après-midi à toutes et à tous, que vous soyez au travail, en voiture, à la maison ou simplement en train de profiter de votre mercredi. Et place maintenant à votre programme musical.

0: Bonjour à tous, à la une de l'actualité, Sébastien Lecornu est à Mayotte pour une visite de 2 jours consacrée notamment à la reconstruction après le passage du cyclone Chido. Sur les 674 millions d'euros prévus en 2026, seuls 54 millions d'euros ont été dépensés. Sa visite se déroule dans un climat tendu avec un rassemblement de syndicalistes à Mamoudzou et des tensions avec les gendarmes. Plus de 33 000 chefs d'entreprise ont perdu leur emploi en France au premier semestre 2026. C'est près de 7% de plus qu'il y a un an, selon l'observatoire GSC Altares. Les patrons des plus petites structures sont les premiers touchés, Miline Debac.
1: Oui, les dirigeants d'entreprises de moins de 3 salariés représentent près de 3/4 des pertes d'emplois. Mais la situation se dégrade aussi dans les PME plus importantes. Près de 700 patrons de sociétés avec au moins 20 salariés ont cessé leur activité depuis janvier. La construction reste le secteur le plus touché devant le commerce et l'hébergement-restauration. L'étude souligne également une hausse marquée dans le secteur des services aux entreprises. Derrière ces disparitions d'activités, les conséquences ne dépassent pas seulement les dirigeants puisque les salariés sont également touchés. On parle d'environ 80 000 pertes d'emplois salariés.
0: Merci Miline. L'association AC Anticorruption a déposé 2 plaintes contre X contre des élus de l'agglomération du Boulonnais. Elle évoque de possibles détournements de fonds publics et du favoritisme autour de contrats liés à la gestion de l'eau et d'un parking à Boulogne-sur-Mer. Le président de l'agglomération, Frédéric Cuvillier, rejette des accusations qu'il qualifie d'infondées et de mensongères. Plus de 2300 enfants dorment actuellement dans la rue en France, faute de places d'hébergement d'urgence. Parmi eux, plus de 500 ont moins de 3 ans. Selon l'UNICEF et la Fédération des acteurs de la solidarité, leur nombre a augmenté de 42% depuis 2022. Les associations réclament désormais un plan massif pour créer plus de logements sociaux. À 1 mois de la visite du pape Léon XIV en France, l'engouement est déjà très important. Environ 40 000 personnes sont inscrites pour la grande messe du 26 septembre, prévue place de la Concorde à Paris. Et le Stade de France affiche également complet. Le pape se rendra aussi à Lourdes, où 115 000 pèlerins sont déjà attendus. Enfin, à Roc-en-Seine, la cigarette sera interdite pendant les 5 jours du festival. Il débute ce mercredi au parc de Saint-Cloud. Une interdiction liée à la loi qui bannit le tabac dans les parcs et les espaces verts. Le festival insiste aussi sur le risque élevé d'incendie après un été particulièrement sec. En revanche, les cigarettes électroniques restent autorisées. Voilà pour l'actualité. Excellent après-midi à tous.

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0: Bonsoir à tous, à la une de l'actualité, un nouvel épisode orageux attendu demain. 15 départements seront placés en vigilance orange. Météo France prévoit des orages qui pourront être localement violents. La Corse, elle, sera en vigilance orange pour la canicule. Et sachez qu'aujourd'hui, 12 départements de l'ouest du pays sont déjà en orange pour les orages. L'assurance maladie appelée à cibler davantage les professionnels de santé dans sa lutte contre la fraude. Sur les 723 millions d'euros détournés en 2025, les professionnels représentaient près de 3/4 des fraudeurs, contre 16% pour les particuliers. Un rapport recommande donc de concentrer les contrôles sur des dossiers les plus importants. 3% d'entre eux représentent à eux seuls 60% du préjudice total. Un premier cas autochtone de chikungunya a été identifié cette année à Nogent-sur-Marne, dans le Val-de-Marne. Le patient va bien et il n'a pas été hospitalisé. Une opération de démoustication a déjà été menée dans le quartier. Une seconde est prévue la semaine prochaine. Au moins 95 morts dans une importante coulée de boue au Népal, près de la frontière avec la Chine. Les autorités sont également sans nouvelles de 384 touristes. Les opérations de recherche se poursuivent dans cette zone de l'Himalaya, régulièrement touchée par les glissements de terrain pendant la saison des pluies. Facebook et Instagram bientôt limités pour les mineurs aux États-Unis. Le groupe Meta va plafonner leur utilisation à 2 heures par jour pour les moins de 18 ans, avec un blocage entre minuit et 6 heures du matin. Les notifications seront également coupées la nuit et pendant les cours. Ces mesures doivent entrer en vigueur dans 6 mois dans les États concernés. Enfin, Léa Seydoux dans la peau d'un homme. L'actrice est à l'affiche de L'Inconnu, le nouveau film fantastique d'Arthur Harari qui sort ce mercredi au cinéma. Elle y incarne le corps d'une mystérieuse femme dans lequel se réveille un photographe solitaire. Léa Seydoux est revenue sur ce rôle singulier au dernier festival de Cannes où le film était en compétition.
1: Qu'est-ce qui se passe ?
2: Le pari est tellement fou de jouer un homme coincé dans le corps d'une femme. On est dans le fantastique pur. Dans la fiction pure, et justement le fait qu'on soit dans ce fantastique-là nous permet justement de tout inventer. Et c'est vrai que quand j'ai commencé le tournage, je me souviens de la première scène que j'ai tournée, je me suis dit, voilà, je suis David. David, c'est moi. Un peu comme Flaubert quand il dit « Madame Bovary, c'est moi ». Moi, je me suis dit « David, c'est moi ».
1: Moi aussi, j'ai peur.
0: L'Inconnu, un film à découvrir en ce moment en salle. Voilà pour l'actualité. Bonne fin de journée à tous.

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0: Bonsoir à tous, à la une de l'actualité, un nouvel épisode orageux attendu demain. 15 départements seront placés en vigilance orange. Météo France prévoit des orages qui pourront être localement violents. La Corse, elle, sera en vigilance orange pour la canicule. Et sachez qu'aujourd'hui, 12 départements de l'ouest du pays sont déjà en orange pour les orages. L'assurance maladie appelée à cibler davantage les professionnels de santé dans sa lutte contre la fraude. Sur les 723 millions d'euros détournés en 2025, les professionnels représentaient près de 3/4 des fraudeurs, contre 16% pour les particuliers. Un rapport recommande donc de concentrer les contrôles sur les dossiers les plus importants. 3% d'entre eux représentent à eux seuls 60% du préjudice total. Un premier cas autochtone de chikungunya a été identifié cette année à Nogent-sur-Marne, dans le Val-de-Marne. Le patient va bien et il n'a pas été hospitalisé. Une opération de démoustication a déjà été menée dans le quartier. Une seconde est prévue la semaine prochaine. Au moins 95 morts dans une importante coulée de boue au Népal, près de la frontière avec la Chine. Les autorités sont également sans nouvelles de 384 touristes. Les opérations de recherche se poursuivent dans cette zone de l'Himalaya, régulièrement touchée par les glissements de terrain pendant la saison des pluies. Facebook et Instagram bientôt limités pour les mineurs aux États-Unis. Le groupe Meta va plafonner leur utilisation à 2 heures par jour pour les moins de 18 ans, avec un blocage entre minuit et 6 heures du matin. Les notifications seront également coupées la nuit et pendant les cours. Ces mesures doivent entrer en vigueur dans 6 mois dans les États concernés. Enfin, Léa Seydoux dans la peau d'un homme. L'actrice est à l'affiche de L'Inconnu, le nouveau film fantastique d'Arthur Harari qui sort ce mercredi au cinéma. Elle y incarne le corps d'une mystérieuse femme dans lequel se réveille un photographe solitaire. Léa Seydoux est revenue sur ce rôle singulier au dernier festival de Cannes où le film était en compétition.
1: Qu'est-ce qui se passe ?
2: Le pari est tellement fou de jouer un homme coincé dans le corps d'une femme. On est dans le fantastique pur. Dans la fiction pure, et justement le fait qu'on soit dans ce fantastique-là nous permet justement de tout inventer. Et c'est vrai que quand j'ai commencé le tournage, je me souviens de la première scène que j'ai tournée, je me suis dit, voilà, je suis David. David, c'est moi. Un peu comme Flaubert quand il dit, Madame Bovary, c'est moi. Moi, je me suis dit, David, c'est moi.
1: Moi aussi, j'ai peur.
0: L'Inconnu, un film à découvrir en ce moment en salle. Voilà pour l'actualité. Bonne fin de journée à tous.

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0: Bonsoir à tous, à la une de l'actualité, Sophie Adenau va effectuer une troisième sortie dans l'espace. Ce sera le 1er septembre à l'extérieur de la Station Spatiale Internationale et ce aux côtés de l'américaine Jessica Meir. Une mission de plus de 6 heures consacrée notamment à la maintenance de l'ISS. L'astronaute française vient tout juste de réussir sa deuxième sortie, c'était ce mardi. Laurent Nunez apporte son soutien aux trois policiers qui ont porté plainte contre Sébastien Delogu pour outrage. Les agents accusent le député insoumis de les avoir insultés et d'avoir gêné leur intervention lors de l'interpellation d'un voisin à Marseille. Le député conteste cette version et affirme avoir lui-même été insulté et bousculé. Une enquête doit déterminer les circonstances exactes de l'altercation. Plus de 33 000 chefs d'entreprise ont perdu leur emploi en France au premier semestre 2026. C'est 7% de plus qu'il y a un an. Les patrons des plus petites structures sont les premiers touchés. Mylène Debac.
1: Oui, les dirigeants d'entreprises de moins de 3 salariés représentent près de 3 quarts des pertes d'emploi. Mais la situation se dégrade aussi dans les PME plus importantes. Près de 700 patrons de sociétés avec au moins 20 salariés ont cessé leur activité depuis janvier. La construction reste le secteur le plus touché devant le commerce et l'hébergement restauration. L'étude souligne également une hausse marquée dans le secteur des services aux entreprises. Derrière ces disparitions d'activités, les conséquences ne dépassent pas seulement les dirigeants puisque les salariés sont également touchés. On parle d'environ 80 000 pertes d'emplois salariés.
0: Merci Myline. Sodexo prévoit de supprimer des postes en France. Le géant de la restauration collective annonce 1100 suppressions d'emplois, dont 134 au siège. Le groupe, qui emploie 25 000 personnes dans l'Hexagone, justifie ce plan par une concurrence accrue et veut dégager davantage de moyens pour investir et se développer. Jessica Moretti, copropriétaire du bar Le Constellation à Crans-Montana en Suisse, a été hospitalisée après des violences conjugales présumées. Elle souffrait notamment d'une fracture du pied et d'un traumatisme au visage et au crâne. Son mari, Jacques Moretti, a été placé en détention provisoire. Le couple est par ailleurs toujours visé par une enquête sur l'incendie du bar qui a fait 41 morts en janvier. Enfin, l'acteur britannique Tim Curry est mort à l'âge de 80 ans. Il était notamment connu pour avoir incarné le terrifiant clown du film Il est revenu, mais aussi pour ses rôles dans The Rocky Horror Picture Show. Victime d'un AVC en 2012, Tim Curry était très diminué depuis plusieurs années. Voilà pour l'actualité. Excellente soirée à tous.

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Bonjour, comme chaque semaine, je vous donne des astuces pour votre famille. Et la rentrée des classes approche à grands pas. Après 2 mois de vacances où la règle d'or était souvent le lâcher prise avec des soirées console à rallonge et des marathons de vidéos sur smartphone, il va falloir remettre un peu d'ordre dans tout ça. Mais attention, couper le wifi du jour au lendemain.

0: La lumière bleue bloque la mélatonine, l'hormone du sommeil. Pour éviter les réveils très difficiles le matin de la rentrée, on remplace le scrolling par 10 minutes de lecture.
1: Je n'ai pas sommeil.
0: On ne peut pas enlever un écran à un enfant sans lui proposer une alternative, sinon c'est l'ennui assuré et les négociations sans fin. Profitez des derniers beaux jours pour organiser une activité en famille en fin d'après-midi, un jeu de société, une balade à vélo ou même la préparation de la tenue pour le jour de la rentrée. L'objectif est d'occuper les mains et l'esprit pour que le réflexe écran s'estompe naturellement.
1: On va faire une sortie ?
0: Expliquez-leur la démarche. On prépare notre corps et notre cerveau pour être en forme à la rentrée. Et surtout, appliquons la règle à nous-mêmes. Si nous gardons le nez sur notre smartphone toute la journée, le message aura du mal à passer.
1: Allez, maman, tu coupes ton portable, hein ?
0: Allez, bon courage à tous pour cette dernière ligne droite et à la semaine prochaine.

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0: Bonsoir à tous, à la une de l'actualité, Sophie Adenau va effectuer une troisième sortie dans l'espace. Ce sera le 1er septembre à l'extérieur de la Station Spatiale Internationale et ce aux côtés de l'américaine Jessica Meir. Une mission de plus de 6 heures consacrée notamment à la maintenance de l'ISS. L'astronaute française vient tout juste de réussir sa deuxième sortie, c'était ce mardi. Laurent Nunez apporte son soutien aux trois policiers qui ont porté plainte contre Sébastien Delogu pour outrage. Les agents accusent le député insoumis de les avoir insultés et d'avoir gêné leur intervention lors de l'interpellation d'un voisin à Marseille. Le député conteste cette version et affirme avoir lui-même été insulté et bousculé. Une enquête doit déterminer les circonstances exactes de l'altercation. Plus de 33 000 chefs d'entreprise ont perdu leur emploi en France au premier semestre 2026. C'est 7% de plus qu'il y a un an. Les patrons des plus petites structures sont les premiers touchés, Mylène Debac.
1: Oui, les dirigeants d'entreprises de moins de 3 salariés représentent près de 3 quarts des pertes d'emplois. Mais la situation se dégrade aussi dans les PME plus importantes. Près de 700 patrons de sociétés avec au moins 20 salariés ont cessé leur activité depuis janvier. La construction reste le secteur le plus touché devant le commerce et l'hébergement-restauration. L'étude souligne également une hausse marquée dans le secteur des services aux entreprises. Derrière ces disparitions d'activités, les conséquences ne dépassent pas seulement les dirigeants puisque les salariés sont également touchés. On parle d'environ 80 000 pertes d'emplois salariés.
0: Merci Mylène. Sodexo prévoit de supprimer des postes en France. Le géant de la restauration collective annonce 1100 suppressions d'emplois, dont 134 au siège. Le groupe, qui emploie 25 000 personnes dans l'Hexagone, justifie ce plan par une concurrence accrue et veut dégager davantage de moyens pour investir et se développer. Jessica Moretti, copropriétaire du bar Le Constellation à Crans-Montana en Suisse, a été hospitalisée après des violences conjugales présumées. Elle souffrait notamment d'une fracture du pied et d'un traumatisme au visage et au crâne. Son mari, Jacques Moretti, a été placé en détention provisoire. Le couple est par ailleurs toujours visé par une enquête sur l'incendie du bar qui a fait 41 morts en janvier. Enfin, l'acteur britannique Tim Curry est mort à l'âge de 80 ans. Il était notamment connu pour avoir incarné le terrifiant clown du film Il est revenu, mais aussi pour ses rôles dans The Rocky Horror Picture Show. Victime d'un AVC en 2012, Tim Curry était très diminué depuis plusieurs années. Voilà pour l'actualité. Excellente soirée à tous.

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